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1: Bonjour à tous. Un incendie d'une ampleur exceptionnelle près de Paris. Les flammes qui ravagent l'ouest de la forêt de Fontainebleau ont déjà brûlé 800 hectares selon les pompiers. Un feu qui n'était pas fixé hier soir. 400 pompiers sont mobilisés. Le ministre de l'Intérieur, Laurent Nunez, s'est attendu sur place ce matin. En parallèle, d'autres incendies ont été maîtrisés dans le département de Seine-et-Marne. Ils ont parcouru plus de 300 hectares. Des incendies qui ont également perturbé les transports, notamment ferroviaires. Environ 130 trains Paris-Lyon ont été impactés. Un des sinistres a ainsi atteint l'autoroute A5, puis a franchi le terre-plein séparant l'autoroute de la ligne à grande vitesse. Ces sinistres se sont déclenchés alors que la canicule frappe la région parisienne et une bonne partie du pays. 37 départements de l'Ouest et du Centre sont toujours ce matin en vigilance rouge. 46 sont en alerte orange. Dans le reste de l'actualité, le parquet national antiterroriste ouvre une enquête après la découverte d'armes de guerre dans un véhicule à Sarcelles. Les faits, on le rappelle, se sont déroulés samedi soir. 300 personnes ont été évacuées d'un quartier où vit une importante communauté juive. Selon le parquet national antiterroriste, il pourrait s'agir d'une possible attaque terroriste islamiste. De nouveaux bombardements au Moyen-Orient. L'armée américaine a annoncé cette nuit une nouvelle salve de frappe contre l'Iran. L'objectif, empêcher les Iraniens d'attaquer des navires dans le détroit d'Ormuz. En parallèle, les gardiens de la Révolution disent avoir visé des bases américaines à Bahreïn et en Jordanie. Téhéran qui reproche également à Washington d'avoir réduit à néant tous les efforts de ces derniers mois. Le début de 3 jours d'hommage à Nice. Une marche blanche s'est déroulée hier sur la promenade des Anglais, lieu de l'attentat du 14 juillet 2016. Un camion de 19 tonnes avait foncé dans la foule, faisant 86 morts et plus de 400 blessés. Les commémorations doivent se poursuivre aujourd'hui avec une cérémonie interreligieuse, puis demain avec une cérémonie mémorielle en présence d'Emmanuel Macron. Et puis en tennis, Yannick Sinner conserve sa couronne à Wimbledon. L'Italien numéro 1 mondial a battu l'Allemand Alexander Zverev en 4-7. Excellent début de journée à tous.

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4: Et nous sommes le 13 juillet aujourd'hui, nous fêtons les Henri et les Joël. Et en ce 13 juillet, je pourrais vous parler de Sergueï Boubka, le perchiste ukrainien qui a franchi pour la première fois de l'histoire la barre des 6 mètres en 1985. J'aurais aussi pu vous parler de l'assassinat du révolutionnaire Marat dans sa baignoire. Mais le 13 juillet 1985 s'est déroulé ce qui est considéré comme le concert du siècle, le Live Aid, un double concert donné à Londres et à Philadelphie, organisé par Bob Geldof et Midge Your. L'objectif était de lever des fonds pour soulager la famine qui sévissait en Éthiopie, mais aussi pour la recherche et la lutte contre le sida. De nombreux artistes étaient répartis entre deux stades pour un show marathon de 16 heures. En tout, 70 artistes se sont relayés. Bob Dylan, Madonna, Sting, The Who, David Bowie, Queen, Paul McCartney, Led Zeppelin, U2, Tina Turner ou encore Dire Straits. Le spectacle est diffusé dans près de 150 pays et suivi par 2 milliards de téléspectateurs. La prestation la plus marquante de ce concert mythique sera celle de Queen. Freddie Mercury enflamme la foule avec Bohemian Rhapsody, Radio Gaga, We Will Rock You ou encore We Are The Champions. Dans la petite histoire de ce concert grandiose, Phil Collins sera le seul à se produire sur les deux scènes. Après son passage à Wembley, il prendra le Concorde direction Philadelphie. Le Live Aid a récolté au total près de 225 millions d'euros en faveur des populations affamée d'Éthiopie et d'ailleurs. La citation du jour est signée Jean-Jacques Rousseau. Le monde de la réalité a ses limites, le monde de l'imagination est sans frontières.
5: Oh que oui, et on va imaginer plein de choses encore ce matin. Merci François Germain, nous sommes le lundi 13 juillet et c'est votre matinale qui commence. Bretagne 5 matin, bonjour. Et on commence votre émission de l'été tout de suite avec les infos. Clémence Le Barry, bonjour.
6: Bonjour à tous. Une nouvelle journée de forte chaleur en vue. 37 départements du centre et de l'ouest sont maintenus en alerte rouge canicule ce matin. 47 sont en vigilance orange. Météo France annonce des pics à 40 degrés en Nouvelle-Aquitaine notamment. Et malgré une légère baisse des températures sur l'arc atlantique, l'Institut météorologique ne prévoit pas une fin de la canicule avant le milieu de semaine au plus tôt. Des fortes températures qui favorisent les incendies, notamment en région parisienne. Les flammes qui ravagent depuis hier l'ouest de la forêt de Fontainebleau ont déjà brûlé 800 hectares selon les pompiers. Le ministre de l'Intérieur, Laurent Nunez, est attendu sur place ce matin. Et malgré le risque d'incendie dans le Morbihan, 2000 personnes participaient encore hier soir à une rave party illégale. Une fête qui a débuté dans la nuit de vendredi à samedi. Le ministre de l'Intérieur a écarté l'intervention des forces de l'ordre. En parallèle en Espagne, le bilan s'alourdit après les violents feux qui ont frappé le sud du pays. 13 personnes sont mortes. Les autorités restent prudentes quant au nombre de disparus tant que les identifications des corps retrouvés ne seront pas achevées. Parmi les possibles victimes se trouve une Française officiellement portée disparue. Dans le reste de l'actualité, une réunion de la coalition des volontaires à Paris. Elle est organisée aujourd'hui par Emmanuel Macron pour soutenir l'Ukraine face à la Russie. Au moins 25 chefs d'État et de gouvernement, dont l'Ukrainien Volodymyr Zelensky, sont attendus dans la capitale. L'objectif est de pousser un cessez-le-feu à une reprise des négociations de paix selon l'Élysée. Cet accident en marge du Tour de France, un véhicule de presse a percuté des barrières lors de l'arrivée de l'étape à Ussel en Corrèze. Le conducteur a fait un malaise, 8 personnes ont été blessées dont une grièvement sans que son pronostic vital ne soit engagé. Et puis en parallèle, la 9e étape de la Grande Boucle a donc été remportée hier par Mathieu Van Der Poel. Une course raccourcie de 30 km à cause de la chaleur. Au classement général, Tadej Pogacar conserve le maillot jaune de leader. Excellent début de journée à tous.
5: Clémence Le Barry à l'info et Sébastien Decaux tout de suite de Météo Bretagne pour vos prévisions de ce début de semaine. Sébastien, bonjour.
7: Bonjour Axel, bonjour à tous. Après un dimanche surchauffé sur le sud-est de la région où il a fait jusqu'à 38 degrés à Auray, 38,1 à Rennes, 38,2 degrés à Vannes et jusqu'à 39 à Toury dans le sud de l'Ille-et-Vilaine, eh bien on prévoit une

0: petite baisse des maximales et quelques orages qui feront du bien là où ils vont passer. Alors pour ce lundi, une dépression de type goutte froide prend place sur le proche Atlantique. Elle va instabiliser la masse d'air avec ce matin des nuages de moyenne et de haute altitude qui survolent la Bretagne et qui peuvent s'accompagner de précipitations, parfois de quelques coups de tonnerre. Le vent de secteur nord-est atteint 40 à 50 km/h dans les terres, 50 à 70 km/h en rafale le long de la Manche, localement davantage en cas d'orage. Quant aux thermomètres, ils affichent ce matin des valeurs remarquablement douces, 19 à 22 degrés sur l'ouest de la région et puis 21 à 25 degrés en allant vers l'est. Pour cet après-midi, le ciel sera variable. Un risque d'orage se maintiendra sur une grande partie nord de la région, tandis que le littoral atlantique devrait rester à l'écart avec un temps plutôt bien ensoleillé. Les températures maximales seront voisines de 22 degrés à Lannion, 25 à Saint-Brieuc et Saint-Malo. On attend 26 à Morlaix, 28 à Rostronin, 30 degrés à Brest, Quimper, Pontivy-Dinan et Dol-de-Bretagne, 32 à Locminé, jusqu'à 34, 35 degrés encore entre l'est du Morbihan et l'intérieur de l'Ille-et-Vilaine. Pour demain mardi, 14 juillet, bien le temps sera sec, lumineux, mais voilé par quelques nuages élevés. Les maximales s'établiront entre 23 et 25 degrés sur le littoral nord, 23 à 28 degrés sur le littoral sud et puis 30 à 35 degrés d'ouest en est dans l'intérieur des terres. Pour mercredi et jeudi, le ciel s'annonce variable avec des averses qui pourront s'accompagner d'orages. Les températures baisseront. Les fortes chaleurs pour mercredi ne seront plus observées qu'entre le centre Bretagne et puis l'intérieur de l'Ille-et-Vilaine. Quant à la journée de jeudi, les maximales plafonneront entre 23 et 32 degrés. Nous sortirons donc de cette fournaise. Très bonne journée à tous et à demain.
1: Merci Sébastien. On passe au programme de cette matinale, la première de cette semaine. Dans quelques instants, le petit air dans la tête de Raphaël consacré à Earth, Wind & Fire avec September. La Rediff Inno & Tech tout l'été avec Eric Gobert. Aujourd'hui, l'innovation au Cambodge. Un petit peu plus tard, on aura Manon Bacourt avec l'actu des mobilités. Un pas supplémentaire pour la production de carburant d'aviation d'origine non fossile. On vous proposera aussi Frédéric Coster et son livre du jour qui s'appelle La Promise. On aura le bulletin de la mer de Géraldine. Et puis, notre nouveau rendez-vous de l'été s'appelle Braise Peine d'Aben avec Michel Prisiac, aujourd'hui le maquis de Saint-Marcel.
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1: Le 7-9, avec un petit peu de musique pour démarrer cette matinale. Comme promis, un petit air dans la tête, celui de Earth, Wind & Fire, Raphaël.
3: Certaines chansons ont le pouvoir de faire danser plusieurs générations dès les premières secondes. C'est le cas de September, enregistré en 1978 par le groupe Earth, Wind & Fire. Avec son groove irrésistible et son énergie communicative, le morceau traverse les décennies sans prendre une ride. Fait amusant, personne ne sait vraiment pourquoi le groupe chante le mois de septembre. Mais finalement, peu importe, cette date est devenue un symbole de fête, de joie et de souvenirs partagés, une invitation permanente à célébrer les beaux moments de la vie comme nous allons le faire ce matin sur Bretagne 5 dans notre petite terre.

0: Voilà comment on démarre cette semaine ici avec les bonnes ondes du petit air dans la tête de Raphaël. On va faire aïe aïe aïe toute la journée hein, grâce à Earth, Wind & Fire.
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0: Et on fait encore un petit peu durer le plaisir tout de suite avec Elton John sur Bretagne 5.

0: Bretagne 5 à 7h15, votre matinale de l'été continue avec Clémence Lebarry et le rappel des titres tout de suite.
1: Bonjour à tous, une nouvelle journée de forte chaleur en vue, 37 départements du centre et de l'ouest sont maintenus en alerte rouge canicule ce matin, 47 sont en vigilance orange. Météo France annonce des pics à 40 degrés en Nouvelle-Aquitaine notamment, et malgré une légère baisse des températures sur l'arc atlantique, l'Institut météorologique ne prévoit pas une fin de la canicule avant le milieu de semaine au plus tôt. Des fortes températures qui favorisent les incendies, notamment en région parisienne. Les flammes qui ravagent depuis hier l'ouest de la forêt de Fontainebleau ont déjà brûlé 800 hectares, selon les pompiers. Le ministre de l'Intérieur, Laurent Nunez, est attendu sur place ce matin. Et malgré le risque d'incendie dans le Morbihan, 2000 personnes participaient encore hier soir à une rave party illégale. Une fête qui a débuté dans la nuit de vendredi à samedi. Le ministre de l'Intérieur a écarté l'intervention des forces de l'ordre. En parallèle, en Espagne, le bilan s'alourdit après les violents feux qui ont frappé le sud du pays. 13 personnes sont mortes. Les autorités restent prudentes quant au nombre de disparus tant que les identifications des corps retrouvés ne seront pas achevées. Parmi les possibles victimes se trouve une Française officiellement portée disparue. Dans le reste de l'actualité, une réunion de la coalition des volontaires à Paris. Elle est organisée aujourd'hui par Emmanuel Macron pour soutenir l'Ukraine face à la Russie. Au moins 25 chefs d'État et de gouvernement, dont l'Ukrainien Volodymyr Zelensky, sont attendus dans la capitale. L'objectif est de pousser un cessez-le-feu à une reprise des négociations de paix selon l'Élysée. Cet accident en marge du Tour de France, un véhicule de presse a percuté des barrières lors de l'arrivée de l'étape à Ussel en Corrèze. Le conducteur a fait un malaise, 8 personnes ont été blessées, dont une grièvement, sans que son pronostic vital ne soit engagé. Et puis en parallèle, la 9e étape de la Grande Boucle a donc été remportée hier par Mathieu Van Der Poel. Une course raccourcie de 30 km à cause de la chaleur. Au classement général, Tadej Pogacar conserve le maillot jaune de leader. Excellent début de journée à tous.
0: Merci Clémence, et à tout à l'heure, 7h30. Patrick Cuffard est de retour pour ses pronostics hippiques depuis l'hippodrome de Dieppe ce matin. Bonjour Patrick.
2: Bonjour Axel, content de vous retrouver et d'accompagner à nouveau les auditeurs de Bretagne 5 pour préparer leur jeu. Aujourd'hui, le quintet qui nous est proposé était un sprint de 1100 mètres en ligne droite sur l'hippodrome de Dieppe où 16 chevaux de 4 ans et plus sont engagés. Il y a un peu moins d'un mois, sur cette même piste, on a remarqué la bonne course d'Ozan qui aujourd'hui portera le numéro 3. Ce jour-là, il était vite parti en tête et n'avait dû s'incliner que dans les tout derniers mètres. Ce vieux serviteur de Georges Doleuze retrouve un poids avantageux et une piste qu'il apprécie. D'ailleurs, c'est lui qui avait gagné cette épreuve l'an dernier. Schumann, le 4, l'avait devancé et le retrouve à poids égal. Profumo d'Ilena, le 2, était lui aussi dans l'emballage final. Et même si sa place tout à l'extérieur dans les boîtes de départ n'est pas la meilleure, il faudra encore compter avec lui. National Service, le 9, aura lui l'avantage de la corde et pourrait bien entraîner avec lui Grand Scoop, le numéro 8. Enfin, méfions-nous de Wild West, le numéro 16, qui lui est bien placé aussi côté corde et qui était le facile gagnant du prix de Pontoise le 11 juin à Longchamp. Ceci nous donne en chiffres 3, 4, 2, 9, 8 et 16. Demain, on ira à Longchamp pour le bien nommé prix de la fête nationale.
0: Merci beaucoup Patrick Cuffard, le bien nommé. Merci beaucoup. Allez, 8h17.
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0: Et tout l'été, on se refait InnoEntech. La rediff, Éric Gobert, aujourd'hui, et l'innovation au Cambodge.
4: Bonjour Axel, et bonjour à tous. Aujourd'hui, dans InnoEntech, mettons le cap sur le Cambodge. Ce pays d'Asie du Sud-Est possède un écosystème d'innovation en pleine effervescence. Longtemps perçu surtout pour son patrimoine culturel, le Cambodge développe aujourd'hui des initiatives technologiques et entrepreneuriales qui transforment son économie. Sa capitale, Phnom Penh, voit émerger de nouveaux espaces dédiés à la créativité numérique. Par exemple, le Smart Startup Space est un centre d'incubation lancé par l'opérateur Smart Axiata au cœur du Connection Tech Hub, ce qui offre un environnement complet d'accompagnement, de formation et de coworking pour les jeunes entrepreneurs tech locaux. Ce lieu devient un catalyseur de talents, favorisant mentorat, opportunités de financement et collaboration entre startups, institutions académiques et investisseurs. La scène startup cambodgienne est en pleine croissance dans des domaines très concrets, Tout d'abord, dans la fintech, des entreprises comme Bungie ou PayPay développent des solutions de paiement digital et d'inclusion financière

0: entreprise, des événements comme le Cambodia Tech Catalyst rassemblent acteurs du secteur, investisseurs et institutions pour stimuler les échanges et surtout accélérer les projets innovants. Cette poussée d'innovation s'inscrit aussi dans une stratégie nationale plus large. En effet, le gouvernement a mis en place des lignes directrices pour encourager les investissements technologiques, renforcer la recherche et le développement et améliorer la position du Cambodge dans les classements internationaux de l'innovation. Des fonds publics soutiennent également l'expansion de start-up et des PME pour renforcer leur compétitivité. Pour autant, au Cambodge, le financement privé reste toutefois limité et la production de start-up dites scale-up est encore rare. L'intégration technologique dans l'économie traditionnelle, comme l'agriculture ou la santé, requiert aussi des efforts pour que l'innovation bénéficie à l'ensemble de la population. Rendez-vous dès demain matin pour découvrir le parcours d'un inventeur italien. D'ici là, belle journée à l'écoute de Bottin 5, bien entendu.
1: Bien entendu, merci Eric Gobert. On fait appel à Manon Macour tout de suite pour l'actu des mobilités. Un pas supplémentaire pour la production de carburant d'aviation d'origine non fossile. Nice risque de perdre sa grande gare multimodale. Et puis une nouvelle solution pour voyager en train tout de suite. Manon.
2: La France et 6 autres pays appellent l'Union européenne à maintenir une trajectoire ambitieuse en faveur des véhicules électriques, alors que l'Allemagne et l'Italie prônent pour le renoncement de l'interdiction à la vente des voitures thermiques neuves en 2035, afin d'offrir davantage de flexibilité à l'industrie. L'assouplissement proposé par la Commission européenne en décembre dernier, c'est-à-dire la réduction de 90% des émissions de CO2 par rapport au niveau de 2021 et la compensation des 10% d'émissions restantes, ne suffit pas à la coalition allemande. Le ministère de la Transition écologique a enfin donné son accord pour que les deux roues puissent rouler au super-éthanol E85, mais le chemin reste long. Cette évolution doit encore être validée par la Direction générale de l'énergie et du climat. Un processus qui va prendre du temps. Ce carburant rejette jusqu'à 90% de particules fines et 50% de gaz à effet de serre en moins que les autres. Son utilisation est également nettement plus économique. Il coûte autour de 75 centimes le litre. C'est la date que les habitants de la vallée de Seine attendaient depuis des années. Le prolongement du RER E jusqu'à Mantes-la-Jolie sera lancé le 28 février 2027. Enfin, une échéance concrète pour ce chantier colossal. La rentrée d'octobre sera décisive avec l'inauguration de l'atelier de maintenance de Mantes-la-Jolie, le lancement des marches à blanc avec les rames RERNG.
1: Manon Bacour, ce matin en micro Bretagne 5. Micro qu'on tend tout de suite à Gauthier Baudin pour le journal des sports. En deux minutes, Gauthier.
3: Bonjour à tous. Un vainqueur néerlandais sur le Tour de France, Sinner sacré à Wimbledon et J- avant France-Espagne en demi-finale de Coupe du Monde. Mathieu Van Der Poel, vainqueur en échappée de la 9e étape du Tour de France hier, le néerlandais devance Tom Pidcock et le français Alex Baudin 4e. Les coureurs auront parcouru 155 km en Corrèze, une course raccourcie de 30 km à cause de la chaleur. Au classement général, Tadej Pogacar conserve la tête du classement et le maillot jaune. Et aujourd'hui, pas d'étape, les coureurs sont mis au repos après 9 jours de compétition d'affilée, mais la compétition reprendra en montagne demain. Une étape de 160 km pour les grimpeurs entre Aurillac et le Lioran. Les cyclistes devront notamment monter le col de la Griffoule pour la première fois dans l'histoire du Tour. Deux cols de catégorie 1 sont également prévus avant une arrivée à 1240 mètres d'altitude. Et puis en tennis, c'est l'Italien Yannick Sinner qui a remporté Wimbledon hier en finale face à l'Allemand Alexander Zverev. Score final 6-7, 7-6, 6-3, 6-4. Alexander Zverev qui était en lice pour son deuxième grand chelem consécutif. Mais la marche était trop haute face à son adversaire du jour, Yannick Sinner. L'Italien avait d'ailleurs remporté les 9 dernières confrontations entre les deux hommes. Et puis en football, Argentine-Angleterre et France-Espagne, ce sont les affiches des demi-finales de la Coupe du Monde et ça commence dès demain à 21h pour la France au Dallas Stadium. Une équipe de France au complet, Kylian Mbappé sorti sur blessure face au Maroc et Aurélien Tchouaméni ont bien participé aux derniers entraînements. Une Coupe du Monde qui sera probablement élargie à 64 équipes en 2030. Le président de la FIFA, Gianni Infantino, a en tout cas assuré hier que l'élargissement serait examiné et débattu au sein des comités compétents. Une telle formule rajouterait 4 groupes de 4 équipes et aurait pour conséquence la fin de la qualification des meilleurs 3e pour les 16e de finale. Et puis en rugby, les Bleus affronteront les Baby Blacks de Nouvelle-Zélande.

0: Finlande en demi-finale du Mondial U20. Cet après-midi à 16h, ce sera la troisième édition d'affilée que les deux équipes se disputent une place en finale. Bonne journée à tous.
1: Merci Gauthier Baudin, à tout à l'heure pour le rappel de l'actu sport.
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1: Le 7-9 continue. Avant de retrouver l'info, tout à l'heure à 7h30, je vous propose le livre du jour, tout de suite en compagnie de Frédéric Coster. Et son livre de ce lundi, c'est La Promise.
3: Avec la saga Les Mystères d'Eversend, Victor Dixen compose une fresque familiale tissée avec les fils de la haine et de la passion entre Downton Abbey et Succession. Ça ressemble aussi à The Haunting of Hill House. Il nous emporte dans un tourbillon d'ambitions démesurées, de sombres sortilèges et d'amours incandescentes, une valse étourdissante où se croisent les vivants et les morts. Voici venir le deuxième tome, La Promise. Sous le printemps éternel d'Eversend, macère d'inavouables secrets. En choisissant d'affronter les maléfices ancestraux d'Eversend, Birdie Baker met en jeu non seulement sa vie, mais aussi son âme. Le compte à rebours est lancé avant le point de non-retour. Les ombres du passé ne sont pas les seuls dangers qui menacent Birdie. Les vivants constituent des adversaires tout aussi redoutables. Acculé par des forces qui la dépassent, emporté par des sentiments qu'elle ne maîtrise plus, la jeune femme perd pied, et si son unique issue était d'intégrer la famille qu'elle déteste entre toutes, les Rosemore. Les Mystères d'Eversend, tome 2, La Promise de Victor Dixen, est paru chez Robert Laffont.
1: La Promise, à lire peut-être pendant vos vacances d'été. Merci beaucoup Frédéric Coster. On vous retrouve d'ici quelques secondes, les amis, pour la deuxième partie de notre émission. Jusqu'à 8h, on aura avant ça François Germain et le plateau télé. On vous proposera aussi notre rendez-vous Brest-Penda-Ben avec Michel Prisiac, le maquis de Saint-Marcel, dans cette chronique tout en breton. On aura Géraldine aussi pour le bulletin de la mer, le bulletin large de la météo marine. Et puis enfin, on aura la revue de presse aussi avec Cyril Clément. Tout un programme donc qui arrive tout à l'heure.
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1: Il est 7h30, ici, tout va bien sur Bretagne 5, matin, votre matinale de l'été qui continue, avec la rédaction. L'actualité de ce lundi matin, c'est avec Clémence Lobary. Bonjour.
5: Bonjour à tous. Une nouvelle journée de forte chaleur en vue. 37 départements du centre et de l'ouest sont maintenus en alerte rouge canicule ce matin. 47 sont en vigilance orange. Météo France annonce des pics à 40 degrés en Nouvelle-Aquitaine notamment. Et malgré une légère baisse des températures sur l'arc atlantique, l'Institut météorologique ne prévoit pas une fin de la canicule avant le milieu de semaine au plus tôt. Des fortes températures qui favorisent les incendies, notamment en région parisienne. Les flammes qui ravagent depuis hier l'ouest de la forêt de Fontainebleau ont déjà brûlé 800 hectares, selon les pompiers. Le ministre de l'Intérieur, Laurent Nunez, est attendu sur place ce matin. Et malgré le risque d'incendie dans le Morbihan, 2000 personnes participaient encore hier soir à une rave party illégale. Une fête qui a débuté dans la nuit de vendredi à samedi. Le ministre de l'Intérieur a écarté l'intervention des forces de l'ordre. En parallèle, en Espagne, le bilan s'alourdit après les violents feux qui ont frappé le sud du pays. 13 personnes sont mortes. Les autorités restent prudentes quant au nombre de disparus tant que les identifications des corps retrouvés ne seront pas achevées. Parmi les possibles victimes se trouve une Française officiellement portée disparue. Dans le reste de l'actualité, une réunion de la coalition des volontaires à Paris. Elle est organisée aujourd'hui par Emmanuel Macron pour soutenir l'Ukraine face à la Russie. Au moins 25 chefs d'État et de gouvernement, dont l'Ukrainien Volodymyr Zelensky, sont attendus dans la capitale. L'objectif est de pousser un cessez-le-feu à une reprise des négociations de paix selon l'Élysée. Cet accident en marge du Tour de France, un véhicule de presse a percuté des barrières lors de l'arrivée de l'étape à Ussel en Corrèze. Le conducteur a fait un malaise, 8 personnes ont été blessées, dont une grièvement, sans que son pronostic vital ne soit engagé. Et puis en parallèle, la 9e étape de la Grande Boucle a donc été remportée hier par Mathieu Van Der Poel. Une course raccourcie de 30 km à cause de la chaleur. Au classement général, Tadej Pogacar conserve le maillot jaune de leader. Excellent début de journée à tous.
1: Et merci Clémence. On passe au bulletin météo, cette fois avec Sébastien Decaux. Toujours du soleil, toujours de la chaleur tout de suite. Sébastien, bonjour.
6: Bonjour Axel, bonjour à tous. Après un dimanche surchauffé sur le sud-est de la région où il a fait jusqu'à 38 degrés à Auray, 38 degrés 1 à Rennes, 38,2 degrés à Vannes et jusqu'à 39 à Toury, dans le sud de l'Ille-et-Vilaine, eh bien on prévoit une petite baisse des maximales et quelques orages qui feront du bien là où ils vont passer. Alors pour ce lundi, une dépression de type goutte froide prend place sur le proche Atlantique. Elle va instabiliser la masse d'air avec ce matin des nuages de moyenne et de haute altitude qui survolent la Bretagne et qui peuvent s'accompagner de précipitations, parfois de quelques coups de tonnerre. Le vent de secteur nord-est atteint 40 à 50 km/h dans les terres, 50 à 70 km/h en rafale le long de la Manche, localement davantage en cas d'orage. Quant aux thermomètres, ils affichent ce matin des valeurs remarquablement douces, 19 à 22 degrés sur l'ouest de la région et puis 21 à 25 degrés en allant vers l'est. Pour cet après-midi, le ciel sera variable. Un risque d'orage se maintiendra sur une grande partie nord de la région, tandis que le littoral atlantique devrait rester à l'écart avec un temps plutôt bien ensoleillé. Les températures maximales seront voisines de 22 degrés à Lannion, 25 à Saint-Brieuc et Saint-Malo. On attend 26 à Morlaix, 28 à Rostronin, 30 degrés à Brest, Quimper, Pontivy, Dinan et Dol-de-Bretagne, 32 à Locminé et jusqu'à 34, 35 degrés encore entre l'est du Morbihan et l'intérieur de l'Ille-et-Vilaine. Pour demain mardi, 14 juillet, bien le temps sera sec, lumineux, mais voilé par quelques nuages élevés. Les maximales s'établiront entre 23 et 25 degrés sur le littoral nord, 23 à 28 degrés sur le littoral sud et puis 30 à 35 degrés d'ouest en est dans l'intérieur des terres. Pour mercredi et jeudi, le ciel s'annonce variable avec des averses qui pourront s'accompagner d'orages. Les températures baisseront. Les fortes chaleurs pour mercredi ne seront plus observées qu'entre le centre-Bretagne et puis l'intérieur de l'Ille-et-Vilaine. Quant à la journée de jeudi, les maximales plafonneront entre 23 et 32 degrés. Nous sortirons donc de cette fournaise. Très bonne journée à tous et à demain.
1: Merci, merci Sébastien. Et on se met au frais, évidemment, autant que possible encore ce lundi. Au frais pour lire le journal notamment. Et quand on ne peut pas le lire, eh bien Cyril Clément le lit pour nous. C'est sa revue de presse. C'est l'heure tout de suite. Cyril.
12: Bonjour Axel, bonjour à tous. Ce matin, il suffit d'ouvrir les journaux pour comprendre quel sera le grand sujet de la journée. La chaleur s'installe, la sécheresse s'aggrave et les conséquences deviennent de plus en plus concrètes. Les trois quotidiens régionaux racontent finalement la même histoire, chacun avec son regard. Ouest France choisit une vision d'ensemble, en une impressionnante photographie de la Loire, dont le lit apparaît largement asséché. Le constat est sans appel, la sécheresse s'accentue et menace la ressource en eau. Après 3 épisodes de canicule et plusieurs semaines sans pluie significative, les réserves diminuent et l'inquiétude grandit pour l'agriculture, mais aussi pour l'approvisionnement en eau. Même préoccupation dans le Télégramme, mais avec un regard résolument breton. Le quotidien révèle que l'aridité des sols bretons a désormais 2 mois d'avance. Les vagues de chaleur successives ont profondément desséché les terres, au point que les indices d'humidité correspondent déjà à ceux d'une fin d'été. Et en Loire-Atlantique, Presse Océan montre les conséquences immédiates de cette météo exceptionnelle. La canicule éteint les feux d'artifice. Plusieurs spectacles prévus pour la fête nationale sont annulés afin de limiter les risques d'incendie, nous dit le quotidien. Une décision prise par la préfecture après plusieurs jours de températures élevées et un risque de propagation du feu devenu particulièrement important. Au fond, les 3 journaux raconte la même réalité. La chaleur n'est plus seulement une sensation. Elle modifie désormais le quotidien, les paysages et même les festivités du 14 juillet. Autre sujet largement présent ce matin dans vos journaux, la santé. Là encore, les regards se croisent. Presse Océan annonce qu'à Saint-Herblain, la fermeture prochaine du cabinet des médecins du Sillon de Bretagne laissera près de 4000 patients sans médecin traitant. Une nouvelle illustration des difficultés d'accès aux soins. À l'inverse, le Télégramme met en lumière une initiative solidaire. Des médecins bretons choisissent de consacrer une partie de leur temps au territoire confronté aux déserts médicaux. Une centaine d'entre eux effectuent régulièrement des missions partout en Bretagne pour assurer la continuité des soins. Entre politique et débat de société, le Télégramme revient également ce matin sur le projet de loi relatif à l'aide à mourir. Son adoption définitive dépend désormais d'un ultime vote des députés prévu cette semaine, nous dit le Télégramme. Le sport s'invite également à la une des quotidiens ce lundi, à l'image du Tour de France, bien présent dans les colonnes de Ouest-France. Mathieu Van Der Poel s'est imposé lors de la 9e étape, disputée sur les routes du Limousin devant son grand rival Tadej Pogacar. Le peloton profite aujourd'hui d'une journée de repos bien méritée avant d'aborder la suite de cette grande boucle. Du côté football, les regards sont déjà tournés vers la demi-finale de la Coupe du Monde. Ainsi, le Télégramme souligne la très bonne ambiance qui règne dans le groupe France. Les Bleus semblent plus soudés que jamais avant leur rendez-vous décisif. Et Ouest-France s'interroge de son côté sur un autre facteur de réussite, la condition physique des joueurs français. Après un euro marqué par les défenseurs, cette Coupe du Monde voit ses attaquants retrouver toute leur efficacité. Une analyse qui met en lumière le travail effectué par le staff tricolore. Enfin, nous terminons par une histoire pas banale. Dans le Télégramme qui nous offre une rencontre insolite vécue par Olivier de Kersauzon. Le navigateur raconte, non sans humour, le jour où un calamar géant s'est accroché à la coque du trimaran qu'il pilotait. Une anecdote étonnante qui nous rappelle aussi que la mer nous réserve parfois bien des surprises.
1: Cyril et Clément, qui ont encore lu les journaux pour nous ce matin. On fait une petite pause avant de retrouver la rédaction, avant de retrouver notamment Clémence. Je vous propose Angèle avec Plus de Sens ce matin sur Bretagne 5. Votre matinale, c'est jusqu'à 9h.

0: On adore Tamim Pala avec Loser ce matin sur Bretagne 5. Allez, c'est le retour de l'info tout de suite. Le rappel des titres qu'on développera tout à l'heure à 8h. Avant ça, on retrouve Clémence Lobary, 8h moins le quart.
1: Bonjour à tous. Une nouvelle journée de forte chaleur en vue. 37 départements du centre et de l'ouest sont maintenus en alerte rouge canicule ce matin. 47 sont en vigilance orange. Météo France annonce des pics à 40 degrés en Nouvelle-Aquitaine notamment. Et malgré une légère baisse des températures sur l'arc atlantique, l'Institut météorologique ne prévoit pas une fin de la canicule avant le milieu de semaine au plus tôt. Des fortes températures qui favorisent les incendies, notamment en région parisienne. Les flammes qui ravagent depuis hier l'ouest de la forêt de Fontainebleau ont déjà brûlé 800 hectares selon les pompiers. Le ministre de l'Intérieur, Laurent Nunez, est attendu sur place ce matin. Et malgré le risque d'incendie dans le Morbihan, 2000 personnes participaient encore hier soir à une rave party illégale. Une fête qui a débuté dans la nuit de vendredi à samedi. Le ministre de l'Intérieur a écarté l'intervention des forces de l'ordre. En parallèle, en Espagne, le bilan s'alourdit après les violents feux qui ont frappé le sud du pays. 13 personnes sont mortes. Les autorités restent prudentes quant au nombre de disparus tant que les identifications des corps retrouvés ne seront pas achevées. Parmi les possibles victimes se trouve une Française officiellement portée disparue. Dans le reste de l'actualité, une réunion de la coalition des volontaires à Paris. Elle est organisée aujourd'hui par Emmanuel Macron pour soutenir l'Ukraine face à la Russie. Au moins 25 chefs d'État et de gouvernement, dont l'Ukrainien Volodymyr Zelensky, sont attendus dans la capitale. L'objectif est de pousser un cessez-le-feu à une reprise des négociations de paix selon l'Élysée. Cet accident en marge du Tour de France, un véhicule de presse a percuté des barrières lors de l'arrivée de l'étape à Ussel en Corrèze. Le conducteur a fait un malaise, 8 personnes ont été blessées, dont une grièvement, sans que son pronostic vital ne soit engagé. Et puis en parallèle, la 9e étape de la Grande Boucle a donc été remportée hier par Mathieu Van Der Poel. Une course raccourcie de 30 km à cause de la chaleur. Au classement général, Tadej Pogacar conserve le maillot jaune de leader. Excellent début de journée à tous.
0: Belle journée Clémence. Et à tout à l'heure dans moins d'un quart d'heure pour le journal cette fois. On enchaîne avec la météo marine de Géraldine tout de suite.
2: Bonjour Axel, bonjour à tous. Voici le bulletin mer de Météo France concernant les zones proches Atlantique et Manche Ouest. Pas de coup de vent en cours, ni prévu. Situation générale et évolution, maintien d'une zone dépressionnaire pluvio-orageuse de l'ouest du Portugal au golfe de Gascogne, anticyclone 1034 hectopascal au nord immédiat de l'Écosse évolue un peu. Voici les prévisions par zone valable pour ces prochaines 24 heures. Pour Casquet et Ouessant, vent d'est à nord-est 6 à 7, mollissant 5 à 6 cet après-midi. Forte rafale sous orage ce matin. Mer agitée à forte, visibilité localement mauvaise sous averses orageuses. Pour Iroise, vent de secteur nord-est 4 à 6, parfois 7 à l'extrême nord. Et revenant secteur nord 3 à 5 cet après-midi. Mer peu agitée à agitée, localement forte au nord-ouest. Visibilité localement mauvaise sous averses orageuses avec rafale. Pour Rieux, vent variable 4 à 5, virant ouest à nord-ouest 4 à 6 depuis cette nuit, mais 6 à 7 à l'est et s'orientant temporairement variable 2 à 4 ce matin, puis secteur ouest 3 à 5 cet après-midi, forte rafale sur orage, mer peu agitée, localement agitée à l'ouest. Visibilité localement mauvaise sous averses orageuses avec rafale. Pour Rochebonne, vent variable 3 à 5, fraîchissant ouest à nord-ouest 4 à 6 depuis hier soir, mais 6 à 7 à l'est et mollissant ouest à nord-ouest 3-4 ce matin. Forte rafale sous orage, mer peu agitée à agitée, visibilité localement mauvaise sous averses orageuses. Pour Cantabrico, vent d'ouest à nord-ouest 4 à 6, fraîchissant temporairement 6 à 7 à l'est depuis hier soir, et mollissant secteur ouest 3-4 en fin de nuit, puis virant secteur nord 3-4 l'après-midi. Forte rafale sous orage, mer peu agitée à agitée, visibilité localement mauvaise sous averses orageuses. Pour Finistère, vent de secteur sud 4 à 5, temporairement variable 3 à 5 au nord au début, parfois 6 au nord-est au début. Rafale, mer agitée, visibilité localement mauvaise sous averses orageuses avec rafale. Pour Pazenne au nord, vent de secteur nord-est 4 à 6, puis virant secteur est 3 à 5 depuis cette nuit. Au sud, vent variable dépressionnaire 4 à 6, s'orientant secteur sud 3 à 4 en fin de nuit. Forte rafale sous orage, mer agitée localement forte au nord, visibilité localement mauvaise sous averses orageuses. Et enfin pour sol, vent d'est à nord-est 5 à 6, parfois 7 à l'extrême est, mer agitée à forte, visibilité localement mauvaise sous averse. Voilà, c'est terminé pour ce bulletin de la météo marine de Météo France concernant les zones proches atlantiques et manche ouest. Je vous souhaite une très bonne journée à toutes et à tous sur Bretagne 5 et je vous rends le micro pour la suite de la matinale avec vous Axel.
0: Merci Géraldine, merci beaucoup.
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0: Un petit peu avant 8h, c'est notre rendez-vous tout en breton avec Michel Priziac ce matin, le maquis de Saint-Marcel.
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4: 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Le maquis de Saint-Marcel dans le Morbihan fut créé en février 1943 par Émile Guimard de Lisieux et Antoine Roland de Séran. Des parachutages nombreux jusqu'en mars 1944, où plusieurs responsables de ce maquis furent arrêtés, torturés, déportés ou tués sur place. Le 5 juin 1944, l'ordre est donné par le colonel Maurice, chef départemental FFI, à tous les résistants du Morbihan de se rassembler à la Nouette, près de Saint-Marcel, environ 3000 hommes. Les combats de Saint-Marcel du 18 juin 1944 sont restés dans les mémoires. 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
0: Et on retrouve François Germain tout de suite qui nous donne ses bons plans télé pour ce lundi soir. François.
5: Sur votre plateau télé ce soir, de la musique moderne, de la musique classique et un méchant intemporel. Star 80 versus Star 90, la grande battle sur M6. Ce spectacle musical réunit des icônes des années 80 et 90. Ils reprennent leurs titres mythiques. D'un côté, Sabrina, Patrick Hernandez ou encore Phil Barnet. De l'autre, Hélène Segarra, La Rousseau, mais aussi Ophélie Winter.

0: le concert de Paris 2026 sur France 2, présenté par Stéphane Bern. La 14e édition du concert, suivie du traditionnel feu d'artifice de la ville, l'un des plus grands événements de musique classique au monde, diffusé sur les antennes de plus de 70 pays. Les plus grands musiciens sont présents pour ce moment grandiose. Les Mignons 2, Il était une fois Gru sur TMC, film d'animation. Alors que les années 70 battent leur plein, Gru met sur pied un plan machiavélique pour réussir à intégrer un groupe célèbre de super méchants. Pour réussir, il est secondé par ses mignons, toujours aussi turbulents.
1: Mignons, il y a plein d'autres méchants dans le monde. Mais moi, je vais être un super méchant.
2: Ce petit gamin tout gringalé pense qu'il peut faire un bon méchant.
1: Je peux être hyper méchant.
0: Star 80 versus Star 90, la grande battle sur M6, le concert de Paris 2026 sur France 2 et les Mignons 2, Il était une fois Gru sur TMC. Très belle soirée télé à tous.
3: Et alors si vous n'êtes pas trop au télé, vous êtes peut-être plus jeux vidéo, on parlera notamment de PlayStation qui abandonnera les jeux sur disque dès 2028. Ce sera après le journal.
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0: Bretagne 5 matin, c'est Axel Bousquet à vos côtés. Il est 8h. Voici votre journal de ce lundi 13 juillet, tout de suite avec Clémence Lobary. Bonjour.
1: Bonjour à tous. Un incendie d'une ampleur exceptionnelle près de Paris, il s'est déclaré à l'ouest de la forêt de Fontainebleau et la situation reste compliquée aujourd'hui. C'est aussi une des conséquences de la canicule et de la sécheresse. Les feux d'artifice sont annulés dans de nombreuses communes. Et puis on reviendra sur cette alerte de Que choisir ensemble sur les crèmes solaires. Une nouvelle journée de forte chaleur en vue. 37 départements du centre et de l'ouest sont maintenus en alerte rouge canicule ce matin. 39 sont en vigilance orange. Météo France attend des pics à 40 degrés en Nouvelle-Aquitaine notamment. Et malgré une légère baisse des températures sur l'arc atlantique, l'Institut météorologique ne prévoit pas une fin de la canicule avant le milieu de semaine au plus tôt. Des fortes températures qui favorisent les incendies, notamment en région parisienne. Les flammes qui ravagent depuis hier l'ouest de la forêt de Fontainebleau ont déjà brûlé 800 hectares selon les pompiers. Et la situation reste critique aujourd'hui, Lynn Baudrier.
2: Oui, les conditions météorologiques restent défavorables ce lundi matin, notamment à cause du vent et de la chaleur, toujours très importante en région parisienne. Les autorités appellent la population à la plus grande vigilance. En parallèle, la préfecture de Seine-et-Marne a interdit l'accès à l'ensemble du massif forestier. Les travaux agricoles dans les champs sont également stoppés pour limiter tout nouveau départ de feu. En attendant, 400 pompiers sont encore mobilisés sur place. Les autorités ont aussi envoyé 2 avions bombardiers d'eau depuis le sud de la France. Une première pour un feu en région parisienne.
1: Et plusieurs dizaines de logements à proximité de la forêt de Fontainebleau ont également été évacués face à la progression de l'incendie. À noter que les trains circulent de Fontainebleau vers Paris-Gare de Lyon, à l'exception de ceux de 8h01 et de 8h10. Hier soir, le trafic ferroviaire était très perturbé avec des retards allant jusqu'à 6h. Et il n'y aura pas de feux d'artifice dans de nombreuses communes cette année. Trop dangereux face au risque d'incendie. Certaines préfectures interdisent les spectacles pyrotechniques dans les Pyrénées-Orientales, par exemple, très touchées par les feux de forêt. Alors, les annulations se multiplient. Dans la Sarthe, à Beauvais, le maire a décidé d'annuler le feu de ce 14 juillet au soir. Se pose la question d'un possible dédommagement des artificiers, selon Géraldine Cheyou, maire de la commune.
3: Ils ont l'expérience, ils voient bien qu'au regard des conditions climatiques, sécheresse, etc., ils se sont bien doutés que beaucoup de communes allaient annuler. Donc ils étaient venus déjà vers moi en me demandant de prendre une décision rapidement. C'est ce qu'on a fait donc mardi soir et je les ai informés. Alors forcément pour eux, c'est compliqué. Hein. C'est aussi des entreprises, c'est leur gagne-pain. Si on devait vraiment annuler et qu'il n'y ait pas de report du feu d'artifice, ça serait à discuter avec l'artificier et le conseil municipal de voir si on verse une participation à des dommagements. Mais de toute façon, c'est clairement, on ne paiera pas la prestation qui n'a pas été réalisée.
1: D'autres villes ont décidé de maintenir les feux d'artifice en déployant des moyens suffisants pour faire face en cas de départ de feu avec des citernes d'eau à proximité, par exemple. Dans le reste de l'actualité, une réunion de la coalition des volontaires à Paris, elle est organisée aujourd'hui par Emmanuel Macron pour soutenir l'Ukraine contre la Russie. Au moins 25 chefs d'État et de gouvernement, dont l'Ukrainien Volodymyr Zelensky, sont attendus dans la capitale. L'objectif, selon l'Élysée, est de pousser à un cessez-le-feu et à une possible reprise des négociations de paix. Raphaël Glucksmann entretient le flou sur son éventuelle candidature à l'élection présidentielle de 2027. Le député européen a déclaré hier soir sur le plateau de BFM TV ne pas vouloir être un candidat de plus et a assuré vouloir travailler en équipe, alors que les militants socialistes ont décidé jeudi d'une primaire fermée aux seuls socialistes, un vote approuvé par Raphaël Glucksmann. Cet accident en marge du Tour de France hier, un véhicule de presse a percuté des barrières lors de l'arrivée de l'étape à Ussel en Corrèze. 8 personnes ont été blessées, dont une grièvement, sans que son pronostic vital soit engagé. En parallèle, la 9e étape de la Grande Boucle a été remportée hier par Mathieu Van Der Poel, une course raccourcie de 30 km à cause de la chaleur. Au classement général, Tadej Pogacar conserve son maillot jaune de leader. Et puis vous êtes peut-être déjà au bord de la plage avec votre parasol, vos lunettes de soleil et votre crème solaire. Mais attention à la crème que vous choisissez, toutes ne se valent pas. En particulier, celles achetées sur les plateformes à bas prix. Selon Que choisir ensemble, les crèmes vendues sur Temu, Shein et AliExpress sont à éviter, François Germain.
4: Oui, le chiffre est sans appel. 9 crèmes solaires sur 10 vendues sur ces plateformes sont dangereuses pour la santé. Parmi les produits testés, 3 contiennent au moins une substance interdite dans l'Union européenne. mélatonine, un perturbateur endocrinien qui peut agir sur la thyroïde. 6 autres produits présentent des écarts majeurs entre les indices de protection annoncés et ceux constatés. En clair, les crèmes n'ont aucune efficacité contre les rayons du soleil. Une seule crème testée affiche des valeurs de protection acceptables. Que Choisir Ensemble appelle à restreindre temporairement l'accès de ces 3 plateformes et dénonce des manquements graves mettant directement en danger la santé des consommateurs.
1: À noter que les 3 plateformes chinoises ont annoncé avoir retiré les produits incriminés. Excellent début de journée à tous.
0: Clémence Lobary, 8h05, on passe à vos prévisions météo chaudes et ensoleillées. Comme depuis quelques jours maintenant, voici Sébastien Decaux.
5: Bonjour Axel, bonjour à tous. Après un dimanche surchauffé sur le sud-est de la région où il a fait jusqu'à 38 degrés à Auray, 38 degrés 1 à Rennes, 38,2 degrés à Vannes et jusqu'à 39 à Toury, dans le sud de l'Ille-et-Vilaine, eh bien on prévoit une petite baisse des maximales et quelques orages qui feront du bien là où ils vont passer. Alors pour ce lundi, une dépression de type goutte froide prend place sur le proche Atlantique. Elle va instabiliser la masse d'air avec ce matin des nuages de moyenne et de haute altitude qui survolent la Bretagne et qui peuvent s'accompagner de précipitations, parfois de quelques coups de tonnerre. Le vent de secteur nord-est atteint 40 à 50 km/h dans les terres, 50 à 70 km/h en rafale le long de la Manche, localement davantage en cas d'orage. Quant aux thermomètres, ils affichent ce matin des valeurs remarquablement douces, 19 à 22 degrés sur l'ouest de la région et puis 21 à 25 degrés en allant vers l'est. Pour cet après-midi, le ciel sera variable. Un risque d'orage se maintiendra sur une grande partie nord de la région, tandis que le littoral atlantique devrait rester à l'écart avec un temps plutôt bien ensoleillé. Les températures maximales seront voisines de 22 degrés à Lannion, 25 à Saint-Brieuc et Saint-Malo. On attend 26 à Morlaix, 28 à Rostronin, 30 degrés à Brest, Quimper, Pontivy-Dinan et Dol-de-Bretagne, 32 à Locminé et jusqu'à 34-35 degrés encore entre l'est du Morbihan et l'intérieur de l'Ille-et-Vilaine. Pour demain mardi, 14 juillet, eh bien, le temps sera sec, lumineux, mais voilé par quelques nuages élevés. Les maximales s'établiront entre 23 et 25 degrés sur le littoral nord, 23 à 28 degrés sur le littoral sud et puis 30 à 35 degrés d'ouest en est dans l'intérieur des terres. Pour mercredi et jeudi, le ciel s'annonce variable avec des averses qui pourront s'accompagner d'orages. Les températures baisseront. Les fortes chaleurs pour mercredi ne seront plus observées qu'entre le centre-Bretagne et puis l'intérieur de l'Ille-et-Vilaine. Quant à la journée de jeudi, les maximales plafonneront entre 23 et 32 degrés. Nous sortirons donc de cette fournaise. Très bonne journée à tous et à demain.
0: Merci, merci Sébastien. Allez, on vous propose la suite de votre émission tout de suite. Bretagne 5 matin, c'est jusqu'à 9h. La matinale de votre été tout de suite avec notamment votre horoscope d'ici quelques secondes avec David Christoffel. On vous proposera aussi le journal des sports de Gauthier Baudin, les pronostics épiques de notre camarade Patrick Huffard qui marque son retour ce lundi 13 juillet. On aura Vie quotidienne aussi avec François Germain, l'impact de la canicule sur nos habitudes de consommation et puis un petit peu plus tard les mystères de cathédrale avec François Rossi et puis le classique du matin avec Alexandre Hervé.
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0: Les jeux vidéo tout de suite, PlayStation abandonnera les jeux sur disque dès 2028, François Germain.
7: Dans votre rendez-vous jeux vidéo, un énorme bouleversement qui est loin de faire l'unanimité. C'est un tremblement de terre dans le monde du jeu vidéo, une décision qui met en colère une bonne partie des joueurs, mais qui finalement était attendue. Il n'y aura plus de sortie de jeux physiques sur PlayStation 5 à partir de janvier 2028. Concrètement, les jeux sur disque vont disparaître et pour obtenir les jeux, il faudra les télécharger en version numérique. Au mieux, on pourra encore trouver des boîtes en magasin, mais rien à l'intérieur, si ce n'est un code de téléchargement. Ce bouleversement, on le sentait venir depuis plusieurs mois. PlayStation commercialise sa PS5 Pro exclusivement au format numérique et il faut acheter le lecteur de disque à part si l'on veut profiter de ses jeux sur disque. Mais jusqu'ici, les joueurs avaient le choix, un choix qui va donc disparaître au profit du tout numérique avec des effets très concrets comme la fin du marché de l'occasion. Impossible de revendre des jeux dont les données ont été téléchargées sur une console. On ne pourra également plus prêter ses jeux à des amis ou à de la famille et ça, aux yeux des joueurs, ça ne passe pas. Sony justifie sa décision par un changement dans la façon de consommer le jeu vidéo, alors que les jeux PlayStation se vendent désormais à 80% en version numérique. Reste à savoir ce que feront les autres poids lourds du jeu vidéo, Xbox et Nintendo. Vont-ils eux aussi prendre le virage du tout numérique dans quelques années? Les joueurs en tout cas sont très nombreux à ne pas le vouloir.
0: Effectivement, ça fait polémique cette histoire. Merci beaucoup François Germain. David Christoffel, tiens, qui consulte les étoiles tout de suite signe par signe. Voici votre horoscope, David.
8: Bonjour tout le monde, Gémeaux. Puisqu'il y aura toujours des gens dont vous pouvez dire qu'ils vous font mauvaise impression, vous pourrez aussi toujours vous dire qu'il n'y a personne qui peut vous reprocher de pas chercher à faire bonne impression à tout le monde. Bélier, comme chacun fait ce qu'il peut, quelqu'un pourrait ne pas faire comme vous pensez qu'il faut. Scorpion, vous êtes comme les Shadocks, vous n'arrivez décidément pas à faire décoller des fusées à la main. Poisson, comme disait Steinberg, se moquer des Américains, c'est comme voler des bonbons aux enfants. Cancer, c'est toujours moins délicat que vous ne croyez de dire à votre meilleur ami que vous êtes aussi embêté que lui. Capricorne, comme dit Brett, vous avez une telle conscience sociale, doublée d'une voix de rossignol, pourquoi ne pas combiner ces deux talents pour le peuple de St. Andrews ? Lion, si vous faites des efforts, vous devriez vous découvrir des vertus. Vous ne saviez même pas que c'était des vertus, alors du coup ça vous surprend. Sagittaire, maintenant que vous savez détecter les menteurs, vous vous apercevez que vous avez pour eux une certaine empathie. Verseau, maintenant que vous savez dégraisser un bouillon, vous voyez qu'il suffit qu'il manque de la moutarde pour tout gâcher. Balance, pour savoir si vous aimez les romans de Kafka, commencez par apprendre les règles du criquet qui n'ont rien à voir. Vierge, vous pourrez vous entendre avec les taureaux. Si, vous verrez. Voilà tout le monde, soyez sages.
0: On est sages ce matin, ce lundi. Merci beaucoup David Christoffel. 8h10.
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0: Le 7-9 avec votre playlist de l'été qui repart, les Coldplay We Pray ce matin sur Bretagne 5.

0: Bretagne 5, un très très bon début de journée de la part de toute l'équipe de la radio. Bretagne 5 matin, c'est jusqu'à 9h. On rejoint Cyril Clément parmi l'équipe justement tout de suite pour sa revue de presse.
1: Bonjour Axel, bonjour à tous. Ce matin, il suffit d'ouvrir les journaux pour comprendre quel sera le grand sujet de la journée. La chaleur s'installe, la sécheresse s'aggrave et les conséquences deviennent de plus en plus concrètes. Les trois quotidiens régionaux racontent finalement la même histoire, chacun avec son regard. Ouest-France choisit une vision d'ensemble, en une impressionnante photographie de la Loire, dont le lit apparaît largement asséché. Le constat est sans appel, la sécheresse s'accentue et menace la ressource en eau. Après trois épisodes de canicule et plusieurs semaines sans pluie significative, les réserves diminuent et l'inquiétude grandit pour l'agriculture, mais aussi pour l'approvisionnement en eau. Même préoccupation dans le Télégramme, mais avec un regard résolument breton. Le quotidien révèle que l'aridité des sols bretons a désormais 2 mois d'avance. Les vagues de chaleur successives ont profondément desséché les terres, au point que les indices d'humidité correspondent déjà à ceux d'une fin d'été. Et en Loire-Atlantique, Presse Océan montre les conséquences immédiates de cette météo exceptionnelle. La canicule éteint les feux d'artifice. Plusieurs spectacles prévus pour la fête nationale sont annulés afin de limiter les risques d'incendie, nous dit le quotidien. Une décision prise par la préfecture après plusieurs jours de températures élevées et un risque de propagation du feu devenu particulièrement important. Au fond, les trois journaux racontent la même réalité. La chaleur n'est plus seulement une sensation, elle modifie désormais le quotidien, les paysages et même les festivités du 14 juillet. Autre sujet largement présent ce matin dans vos journaux, la santé. Là encore, les regards se croisent. Presse Océan annonce qu'à Saint-Herblain, la fermeture prochaine du cabinet des médecins du Sillon de Bretagne laissera près de 4000 patients sans médecin traitant. Une nouvelle illustration des difficultés d'accès aux soins. À l'inverse, le Télégramme met en lumière une initiative solidaire. Des médecins bretons choisissent de consacrer une partie de leur temps au territoire confronté aux déserts médicaux. Une centaine d'entre eux effectuent régulièrement des missions partout en Bretagne pour assurer la continuité des soins. Entre politique et débat de société, le Télégramme revient également ce matin sur le projet de loi relatif à l'aide à mourir. Son adoption définitive dépend désormais d'un ultime vote des députés prévu cette semaine, nous dit le Télégramme. Le sport s'invite également à la une des quotidiens ce lundi, à l'image du Tour de France, bien présent dans les colonnes de Ouest-France. Mathieu Van Der Poel s'est imposé lors de la 9e

0: deuxième étape, disputée sur les routes du Limousin devant son grand rival Tadej Pogacar. Le peloton profite aujourd'hui d'une journée de repos bien méritée avant d'aborder la suite de cette grande boucle. Du côté football, les regards sont déjà tournés vers la demi-finale de la Coupe du Monde. Ainsi, le Télégramme souligne la très bonne ambiance qui règne dans le groupe France. Les Bleus semblent plus soudés que jamais avant leur rendez-vous décisif. Et Ouest France s'interroge de son côté sur un autre facteur de réussite, la condition physique des joueurs français. Après un euro marqué par les défenseurs, cette Coupe du Monde voit ses attaquants retrouver toute leur efficacité. Une analyse qui met en lumière le travail effectué par le staff tricolore. Enfin, nous terminons par une histoire pas banale. Dans le Télégramme qui nous offre une rencontre insolite vécue par Olivier de Kersauzon, le navigateur raconte, non sans humour, le jour où un calamar géant s'est accroché à la coque du trimaran qu'il pilotait. Une anecdote étonnante qui nous rappelle aussi que la mer nous réserve parfois bien des surprises.
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2: Merci Cyril Clément. On passe au sport, la page sport de cette matinale avec Gauthier Baudin. Bonjour Gauthier.
3: Bonjour à tous. Un vainqueur néerlandais sur le Tour de France. Sinner sacré à Wimbledon et J-1 avant France-Espagne en demi-finale de Coupe du Monde. Mathieu Van Der Poel, vainqueur en échappée de la 9e étape du Tour de France hier. Le néerlandais devance Tom Pidcock et le français Alex Baudin 4e. Les coureurs ont parcouru 155 km en Corrèze. Une course raccourcie de 30 km à cause de la chaleur. Au classement général, Tadej Pogacar conserve la tête du classement et le maillot jaune. Et aujourd'hui, pas d'étape. Les coureurs sont mis au repos après 9 jours de compétition d'affilée, mais la compétition reprendra en montagne demain. Une étape de 160 km pour les grimpeurs entre Aurillac et le Lioran. Les cyclistes devront notamment monter le col de la Griffoule pour la première fois dans l'histoire du Tour. Deux cols de catégorie 1 sont également prévus avant une arrivée à 1240 mètres d'altitude. Et puis en tennis, c'est l'Italien Yannick Sinner qui a remporté Wimbledon hier en finale face à l'Allemand Alexander Zverev. Score final 6-7, 7-6, 6-3, 6-4. Alexander Zverev qui était en lice pour son deuxième grand chelem consécutif. Mais la marche était trop haute face à son adversaire du jour, Yannick Sinner. L'Italien avait d'ailleurs remporté les 9 dernières confrontations entre les deux hommes. Et puis en football, Argentine-Angleterre et France-Espagne, ce sont les affiches des demi-finales de la Coupe du Monde et ça commence dès demain à 21h pour la France au Dallas Stadium. Une équipe de France au complet, Kylian Mbappé sorti sur blessure face au Maroc et Aurélien Tchouaméni ont bien participé aux derniers entraînements. Une Coupe du Monde qui sera probablement élargie à 64 équipes en 2030. Le président de la FIFA, Gianni Infantino, a en tout cas assuré hier que l'élargissement serait examiné et débattu au sein des comités compétents. Une telle formule rajouterait 4 groupes de 4 équipes et aurait pour conséquence la fin de la qualification des meilleurs 3e pour les 16e de finale. Et puis en rugby, les Bleus affronteront les Baby Blacks de Nouvelle-Zélande en demi-finale du Mondial U20. Cet après-midi à 16h, ce sera la 3e édition d'affilée que les deux équipes se disputent une place en finale. Bonne journée à tous.
2: Merci Gauthier. Allez, 9h moins le quart, je vous propose de rejoindre tout de suite Patrick Huffard qui marque son retour ce lundi. Bienvenue après quelques jours de vacances. Voici les pronostics de Patrick.
4: Bonjour Axel, content de vous retrouver et d'accompagner à nouveau les auditeurs de Bretagne 5 pour préparer leur jeu. Aujourd'hui, le quintet qui nous est proposé était un sprint de 1100 mètres en ligne droite sur l'hippodrome de Dieppe où 16 chevaux de 4 ans et plus sont engagés. Il y a un peu moins d'un mois, sur cette même piste, on a remarqué la bonne course d'Ozan, qui aujourd'hui portera le numéro 3. Ce jour-là, il était vite parti en tête et n'avait dû s'incliner que dans les tout derniers mètres. Ce vieux serviteur de Georges Deleuze retrouve un poids avantageux et une piste qu'il apprécie. D'ailleurs, c'est lui qui avait gagné cette épreuve l'an dernier. Schumann, le 4, l'avait devancé et le retrouve à poids égal. Profumo d'Ilena, le 2, était lui aussi dans l'emballage final. Et même si sa place tout à l'extérieur dans les boîtes de départ n'est pas la meilleure, il faudra encore compter avec lui. National Service, le 9, aura lui l'avantage de la corde et pourrait bien entraîner avec lui Grand Scoop, le numéro 8. Enfin, méfions-nous de Wild West, le numéro 16, qui lui est bien placé aussi côté corde et qui était le facile gagnant du prix de Pontoise le 11 juin à Longchamp. Ceci nous donne en chiffres 3, 4, 2, 9, 8 et 16. Demain, on ira à Longchamp pour le bien nommé prix de la fête nationale.
2: À demain à Longchamp pour ce 14 juillet. Donc, merci Patrick Huffard.
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0: Bientôt 9h, bientôt la fin de cette émission. Les amis, Bretagne 5 matin, ça continue avec notre rendez-vous vie quotidienne. Ce matin, François Germain, on parle de l'impact de la canicule sur nos habitudes de consommation.
1: Des températures extrêmes, un thermomètre qui dépasse parfois les 40 degrés. La France a connu un début d'été très mouvementé et avec ces fortes chaleurs, les Français modifient leur manière de consommer. C'est ce que nous apprend l'analyse de centaines de milliers de tickets de caisse réalisés par la société 10%. Premier enseignement, et il est plutôt logique, les clients viennent faire leurs courses plus tôt pour éviter les fortes chaleurs avec des achats réalisés entre 7h et 11h du matin dans les grandes surfaces. Évidemment, avec une telle chaleur, les ménages achètent des produits pour se rafraîchir. On remarque une augmentation des ventes d'eau, de melons et de glace. Et la part des plats froids bascule de 38 à 55% des ventes. Mi-juin, les ventes de gazpacho ont augmenté de 46%, plus 30% pour les salades fraîches. Même chose pour le maïs en boîte. Mais il n'y a pas que les rayons nourriture qui subissent les effets de la canicule. L'électroménager est aussi touché avec l'explosion des ventes de climatiseurs. Le patron de Coopérative U, par exemple, indique avoir vendu en une semaine autant de climatiseurs que sur toute une saison. Les chiffres parlent d'eux-mêmes. Près de 2 millions de ventilateurs et climatiseurs ont été vendus en France en deux semaines, selon le cabinet d'études Nielsen IQ, qui qualifie l'explosion de ces ventes d'historique, avec pour conséquence des ruptures de stock dans de nombreux magasins et des hausses de prix. Acheter un climatiseur en ce moment, c'est faire chauffer son portefeuille.
0: Un petit peu, oui, ça chauffe dans le portefeuille. Merci beaucoup, François Germain. Voici un nouveau rendez-vous depuis ce matin, le mystère, les mystères des cathédrales, avec Françoise Rossi et Rosemary Villani-Amery, le chemin initiatique des bâtisseurs, première partie.
2: Il y a des lieux magiques. Des lieux d'un temps où l'homme savait que la Terre était un organisme vivant, façonné par des réseaux telluriques, cosmiques, comme autant de veines et de nerfs. Des lieux consacrés qu'il se devait de transmettre. Pour cela, il a appris à capter ce réseau vibratoire en des contrées et des sites précis, puis guider et stabiliser ses énergies d'en haut et celles d'en bas, afin que l'être soit ici. C'est ce que nous dévoile Saint-Michel, terrassant le dragon. Dragon qui symbolise la vouivre, que la tradition représente aussi par un serpent. Une vouivre qu'il ne tue pas, mais qu'il neutralise de la pointe de son épée afin de la rectifier pour mieux l'harmoniser. Alors, fort de ce savoir, l'homme a commencé à ériger sur cette épine dorsale des dolmens, des menhirs, des enceintes sacrées, ou encore tracer des chemins comme celui de Compostelle qui court sur l'échine du dragon. Ainsi naquit le réseau sacré. Puis héritiers de ce savoir, leurs descendants dressèrent à leur tour des temples et souvent sur leurs ruines, des églises, afin de transmuter cette énergie pour le plus grand bien de leurs semblables. En effet, quoi de mieux pour relier le monde d'en bas à celui d'en haut que nos églises, nos cathédrales ? C'est ce que nous verrons en décryptant, l'une après l'autre, au gré de notre chemin, leurs messages initiatiques. Mais avant cela, nous allons essayer de pénétrer le secret des bâtisseurs, ces dignes tenants du savoir ancien. Qui sont ces hommes du Moyen-Âge, ces architectes bâtisseurs de génie ? Tout simplement des individus qui avaient les pieds sur terre, mais aussi le regard levé vers le ciel. Celui où s'ancreraient leurs navires de pierre et vers lesquels s'élanceraient leurs clochers, leurs flèches. Leur science de l'art de construire, élaborée au fil d'un long apprentissage transmis dans le secret, maîtrisait non seulement l'art de tracer une épure, tailler les pierres, sculpter des chapiteaux, édifier les charpentes, mais également de savoir où devaient s'élever ces chefs-d'œuvre de pureté et d'harmonie. Que ce soit ces énergies concentrées dans les mégalithes ou des édifices religieux, ils ne sont en définitive que l'expression des forces de la terre et du ciel. Car certaines de nos églises originelles, ayant échappé miraculeusement aux attaques d'un modernisme ignorant, sont encore aujourd'hui des lieux vibratoires puissants, énergétiques, donc régénérateurs, où le prêtre, faisant son office de stabilisateur, va associer ce fond et la forme de la liturgie afin de recharger ses ouailles. C'est ainsi que le visiteur pourra certes admirer l'architecture, l'iconographie, la sculpture, mais surtout se laissera envahir par la sérénité du lieu. Toutefois, il repart souvent en pensant avoir tout vu et pour certains tout compris. Or, ces livres de pierre, comme on les appelle, sont aussi des livres fermés et seuls ceux qui persévèrent, c'est-à-dire en langage des oiseaux, percent et voient, peuvent entrouvrir l'autre porte. Celle qui mène au message caché des anciens, celui que leurs descendants ont enfoui ou en son cœur lorsqu'ils l'érigèrent. Oui, leur

0: conception est symbolique, oui, elle est ésotérique, oui, elle est initiatique et demande une démarche personnelle à qui s'est laissé passer les premiers moments d'admiration. Alors, êtes-vous prêt à nous suivre sur des chemins oubliés ?
1: Eh bien, on vous suit quand vous voulez. 8h52 minutes. Merci pour ce nouveau rendez-vous, les mystères des cathédrales, à retrouver demain. On vous propose, avant le retour de l'info tout à l'heure à 9h, un petit peu de musique classique avec notre camarade Alexandre Hervé, le classique du matin.
2: Ce matin, je vous propose d'écouter le prologue pour alto seul de Gérard Griset. Gérard Griset est un compositeur français qui vécut de 1946 à 1998. Il appartient au courant de la musique dite spectrale, aussi représentée par Tristan Murailles et Hugues Dufour. Ce dernier ayant inventé l'expression dans un article de 1979. Le principe repose sur l'observation du son musical au moyen de techniques d'analyse informatique. Celles-ci permettent de rentrer dans les détails de la représentation du timbre et de son évolution dans le temps. Les compositeurs tentent ensuite de reproduire à l'orchestre le spectre sonore observé. Cette toute nouvelle façon d'écrire de la musique fut d'abord reléguée au rang de curiosité, avant de devenir aujourd'hui très influente parmi les jeunes compositeurs du XXIe siècle.

0: Nous venons d'entendre un extrait du prologue pour alto seul, la première des 6 pièces de Gérard Griset, qui forme le cycle « Les espaces acoustiques ». Vous avez entendu cet ostinato sur la corde grave, faisant penser à des battements de cœur, fixés comme un point de repère au milieu des arpèges qui se développent et s'amplifient de manière de plus en plus étrange, jusqu'à parvenir au point culminant, véritable moment de délire. L'œuvre était interprétée par l'altiste français Christophe Desjardins, pionnier de la création des musiques contemporaines, dans un enregistrement de 1999.
1: Alexandre Hervé, le classique du matin avec Gérard Griset, prologue pour alto seul. Voilà pour terminer cette matinale de ce lundi, de ce 13 juillet, préparée par nos chroniqueurs, nos chroniqueuses, nos intervenants, la rédaction. En tête, Stéphane Hamon avec la rédaction chef, Nathalie Villalon pour la coordination et enfin Frédéric Guyon pour la technique. Votre matinale de l'été revient demain à partir de 7h et puis là, on continue cette journée ensemble en musique. Il est 9h. Musique de retour, juste après le rappel de l'actu avec Clémence Lobary. Bonjour.
2: Bonjour à tous. Laurent Nouniez, attendu en Seine-et-Marne ce matin. Le ministre de l'Intérieur se rend sur le front de l'incendie dans la forêt de Fontainebleau. Les flammes ont parcouru depuis hier plus de 800 hectares, un feu qui n'est toujours pas fixé. Un important dispositif est déployé sur place. 2 canadairs sont notamment mobilisés, en plus de 400 pompiers et 2 hélicoptères bombardiers d'eau. Pour l'instant, personne n'a été blessé, mais plusieurs dizaines de logements à proximité de la forêt ont déjà été évacués. L'action des pompiers est perturbée par les conditions météorologiques défavorables, en cause le vent et les fortes chaleurs. 37 départements du centre et de l'ouest sont d'ailleurs maintenus en alerte rouge canicule ce matin. 39 sont en vigilance orange. Et malgré une légère baisse des températures sur l'arc atlantique, l'Institut météorologique ne prévoit pas une fin de la canicule avant le milieu de semaine au plus tôt. Et face à ces températures, le plan Orsan 3 est toujours en vigueur ce matin, selon la porte-parole du gouvernement Maud Bréjon. En parallèle, dans le cadre du plan hors sec, extrême chaleur, 2000 centres de rafraîchissement ont été ouverts dans 22 départements ce week-end. Dans le reste de l'actualité, un nouveau rendez-vous pour soutenir l'Ukraine face à la Russie. Une réunion de la coalition des volontaires est organisée à Paris aujourd'hui par Emmanuel Macron. Au moins 25 chefs d'État et de gouvernement, dont l'Ukrainien Volodymyr Zelensky, sont attendus dans la capitale. L'objectif est de pousser un cessez-le-feu et à une reprise des négociations de paix. Le parquet national antiterroriste ouvre une enquête après la découverte d'armes de guerre dans un véhicule à Sarcelles. Les faits, on le rappelle, se sont déroulés samedi soir. 300 personnes ont été évacuées dans un quartier où vit une importante communauté juive. Et puis, il était connu pour son rôle d'Alan Grant dans Jurassic Park. L'acteur Sam Neill est mort, il avait 78 ans. Le Néo-Zélandais avait pourtant annoncé être en rémission de son cancer en avril dernier. Sa longue carrière devant la caméra a débuté dans les années 70 jusqu'à des rôles plus récents comme dans la série à succès Peaky Blinders. Excellent début de matinée à tous.
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0: Bonjour à tous. Le feu devrait durer plusieurs jours. L'incendie en forêt de Fontainebleau n'est toujours pas fixé. Il a parcouru depuis hier plus de 800 hectares. Un important dispositif est déployé sur place. Deux canadairs sont notamment mobilisés. En plus de 400 pompiers et deux hélicoptères bombardiers d'eau. Pour l'instant, personne n'a été blessé, mais plusieurs dizaines de logements à proximité de la forêt ont déjà été évacués. Le ministre de l'Intérieur, Laurent Nunez, est actuellement sur place. Un incendie qui perturbe les transports. Une partie de la 6 est toujours fermé. À noter que les trains circulent de Fontainebleau vers Paris-Gare de Lyon. D'après un porte-parole de la SNCF Réseau, les travaux de réparation des câbles brûlés par l'incendie sont terminés. En parallèle, il fait toujours aussi chaud. 37 départements du centre et de l'ouest sont maintenus en alerte rouge canicule ce matin. 39 sont en vigilance orange. Météo France annonce encore des pics jusqu'à 40 degrés en Nouvelle-Aquitaine notamment. Dans le reste de l'actualité, une réunion de la coalition des volontaires à Paris. Elle est organisée aujourd'hui par Emmanuel Macron pour soutenir l'Ukraine contre la Russie. Au moins 25 chefs d'État et de gouvernement, dont l'Ukrainien Volodymyr Zelensky, sont attendus dans la capitale. L'objectif est de pousser un cessez-le-feu et à une reprise des négociations de paix. La Russie, qui est dans le viseur de la France après une vaste campagne de cyberattaques, des actes menés dans une dizaine de pays. Le ministre des Affaires étrangères, Jean-Noël Barrot, a annoncé convoquer l'ambassadeur de Russie en France. Le ministre qui précise que des sanctions devraient être prises contre 9 individus et 4 entités auteurs de cette campagne. Les commémorations du 14 juillet continuent sur la Côte d'Azur. Hier, entre 2000 et 3000 personnes ont défilé sur la promenade des Anglais, là où l'attentat du 14 juillet 2016 avait fait 86 morts et plus de 400 blessés. Le recueillement se poursuit aujourd'hui avec une cérémonie interreligieuse avant l'hommage officiel demain. Et puis J-1 avant la demi-finale de la Coupe du Monde. La France affronte l'Espagne demain soir. Les Bleus ont d'ailleurs quitté Boston hier pour rejoindre Dallas. Excellente matinée à tous.
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1: Bonjour à tous. L'incendie dans la forêt de Fontainebleau pourrait être d'origine volontaire. C'est ce qu'affirme ce matin Laurent Nunez, le ministre de l'Intérieur, qui est sur place. Une enquête est en cours, confiée à la gendarmerie nationale. En attendant, le feu, lui, n'est pas fixé. Il a parcouru 800 hectares. 500 sapeurs-pompiers sont mobilisés du SDIS de Seine-et-Marne, mais également d'autres départements qui sont venus en renfort. Environ 900 personnes ont déjà été évacuées. D'autres incendies sont en cours dans le reste du pays, dans les Côtes d'Armor, notamment, où il a été fixé, ou encore dans le Lot-et-Garonne, où plus de 200 pompiers sont mobilisés. Des feux favorisés notamment par les fortes chaleurs. 37 départements du centre et de l'ouest sont d'ailleurs maintenus en alerte rouge canicule ce matin. 39 sont en vigilance orange. Et malgré une légère baisse des températures sur l'arc atlantique, Météo France ne prévoit pas une fin de la canicule avant le milieu de semaine au plus tôt. Et en parallèle, la PHP annonce une légère accalmie sur le front hospitalier en Île-de-France. Une baisse de 7% des passages aux urgences sur les dernières 24 heures pour un total de 2300 admissions. Le recul est encore plus net chez les personnes de plus de 75 ans avec une chute de 19% des passages. Dans le reste de l'actualité, le ton monte encore entre les États-Unis et l'Iran. Les Américains ont lancé hier soir de nouvelles frappes dans le sud du territoire iranien. En parallèle, les gardiens de la révolution disent avoir visé des bases américaines à Bahreïn, au Koweït ou encore en Jordanie. Le Tour de France, la 9e étape a été remportée hier à Ussel en Corrèze par Mathieu Van Der Poel. Au classement général, Tadej Pogacar conserve son maillot jaune de leader. Aujourd'hui, pas d'étape pour les coureurs, c'est la traditionnelle journée de repos. Et puis, il était connu pour son rôle d'Alan Grant dans Jurassic Park. L'acteur Sam Neill est mort, il avait 78 ans. Le Néo-Zélandais avait pourtant annoncé être en rémission de son cancer en avril dernier. Sa longue carrière devant le cinéma a débuté dans les années 70 jusqu'à des rôles plus récents comme Jurassic World, le monde d'après, en 2022. Excellente fin de matinée à tous.
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2: Bonjour à toutes et à tous. L'incendie exceptionnel qui ravage Fontainebleau pourrait être d'origine volontaire. L'Ukraine à l'honneur avec la coalition des volontaires réunis aux Invalides. Et puis on apprend la disparition de l'acteur Sam Neill, la star de Jurassic Park. Cet incendie à Fontainebleau, en Seine-et-Marne, depuis hier en fin d'après-midi, il a ravagé 800 hectares de végétation, soit près de 5% du massif. C'est inédit. Tout comme les moyens nationaux engagés, deux Canadairs sont venus en renfort du sud du pays. Une première pour l'Île-de-France. Présent sur place, Laurent Nunez apporte des précisions sur les circonstances du départ de feu.
3: 500 pompiers qui sont à pied d'œuvre sur un incendie qui a démarré en plusieurs points, dont deux points de part et d'autre de l'autoroute A6. Il y a eu une dizaine de points de départ de feu dans un périmètre de 1000 mètres, ce qui laisse supposer que ce pourrait être une origine volontaire. Alors, je n'en dis pas plus. Il y a madame la procureure de la République de Fontainebleau qui, bien sûr, est saisie. Il y a une enquête en cours. Et donc, les investigations permettront de confirmer ou d'infirmer cette thèse. Mais il y a quand même un certain nombre d'observations, on va dire, pour le moins troublantes.
2: Le ministre de l'Intérieur précise que toutes les habitations ont été protégées, aucun blessé à déplorer et près de 900 personnes évacuées. Désormais, l'objectif est de fixer le feu pour éviter qu'il ne se propage davantage. Au total, 32 000 hectares de terre ont déjà brûlé cette année. Retour à la normale de la circulation des trains sur la ligne Paris-Lyon. L'incendie qui touche Fontainebleau a endommagé des câbles cette nuit et bloqué la circulation d'au moins 130 trains. Les réparations ont été effectuées et la SNCF assure que les temps de trajet seront désormais normaux. D'autres incendies éclatent dans toute la France à cause des fortes chaleurs et de la sécheresse. Ce lundi, 37 départements sont toujours en vigilance rouge, 39 sont en orange. Une légère baisse des températures s'amorce sur la façade atlantique. Dès ce soir, 11 départements quittent l'alerte maximale. L'avenir de la guerre en Ukraine pourrait bien se jouer à Paris aujourd'hui. Emmanuel Macron rassemble autour de Volodymyr Zelensky, le président ukrainien, la coalition des volontaire à l'hôtel des Invalides. Une trentaine de pays représentés et un objectif, coordonner les efforts pour obtenir un cessez-le-feu et la reprise des négociations de paix avec la Russie. Un sommet diplomatique international avec de gros enjeux à Dan Ferronnier.
4: Effectivement, et parmi les sujets brûlants qui seront évoqués cet après-midi, de nouveaux trains de sanctions économiques contre la Russie ou encore un renforcement de l'aide militaire apportée à Kiev, avec notamment de nouveaux systèmes antimissiles pour protéger le territoire ukrainien. Mais le point central de ce rendez-vous diplomatique, c'est bien le déploiement d'une force armée internationale en Ukraine. Une intervention uniquement en cas de cessez-le-feu afin d'accompagner la trêve jusqu'à un traité de paix. Des exercices militaires conjoints sont d'ailleurs prévus dans les prochaines semaines afin de préparer ce scénario. Une ligne rouge pour Moscou qui a menacé de représailles ceux qui enverraient leurs soldats en Ukraine.
2: Une coalition des volontaires pour l'Ukraine qui sera mise à l'honneur demain pour le défilé du 14 juillet à Paris. 500 soldats des États membres de cette coalition ouvriront la parade militaire sur les Champs-Élysées. Mais avant ce défilé militaire franco-européen, d'autres festivités sont prévues ce soir à Paris pour célébrer la fête nationale. Le traditionnel concert de musique classique se produira au pied de la Tour Eiffel et le feu d'artifice est bien maintenu. Tout ça sans oublier la demi-finale de la Coupe du Monde entre la France et l'Espagne. Résultat, un large dispositif de sécurité sera déployé sur ces deux jours. La préfecture de police de Paris annonce 4000 membres des forces de l'ordre et 2000 pompiers mobilisés dans la capitale. Il était connu pour son rôle d'Alan Grant dans Jurassic Park. L'acteur Sam Neill est mort. Il avait 78 ans. Le Néo-Zélandais avait pourtant annoncé être en rémission de son cancer en avril dernier. Et Clémence Lobary, sa longue carrière au cinéma débute dans les années 70.
5: Oui, Sam Neill se fait vraiment connaître du milieu du cinéma en 1977 dans Sleeping Dogs, puis en 79 dans Ma brillante carrière. La leçon de piano de Jane Campion lui donne son premier rôle remarqué par la critique en 1993. Sam Neill joue Alistair Stewart, le mari violent d'Adam McGrath, un film récompensé par 3 Oscars et la Palme d'Or à Cannes. 1993, qui est surtout la date du film qui marquera toute sa carrière, Jurassic Park de Steven Spielberg. Sam Neill y incarne le professeur Alan Grant, un personnage qu'il jouera dans le premier et le troisième opus de la saga, puis dans Jurassic World Renaissance en 2022.
2: Sam Neill, qui a également investi le petit écran, notamment en jouant la série The Tudors ou encore Peaky Blinders. Et puis le Tour de France, la 9e étape a été remportée hier par Mathieu Van Der Poel. Au classement général, Tadej Pogacar conserve le maillot jaune. Le prodige français Paul Sexas est à la 6e place. Aujourd'hui, pas d'étape pour les coureurs, c'est la traditionnelle journée de repos. Voilà pour l'info, bon après-midi à notre écoute.
6: Amis Turfis, bonjour. Content de vous retrouver et d'accompagner à nouveau les auditeurs de Bretagne 5 pour préparer leur jeu. Aujourd'hui, le quintet qui nous est proposé était un sprint de 1100 mètres en ligne droite sur l'hippodrome de Dieppe où 16 chevaux de 4 ans et plus sont engagés. Il y a un peu moins d'un mois, sur cette même piste, on a remarqué la bonne course d'Ozan qui aujourd'hui portera le numéro 3. Ce jour-là, il était vite parti en tête et n'avait dû s'incliner que dans les tout derniers mètres. Ce vieux serviteur de Georges Deleuze retrouve un poids avantageux et une piste qu'il apprécie. D'ailleurs, c'est lui qui avait gagné cette épreuve l'an dernier. Schumann, le 4, l'avait devancé et le retrouve à poids égal. Profumo d'Ilena, le 2, était lui aussi dans l'emballage final. Et même si sa place tout à l'extérieur dans les boîtes de départ n'est pas la meilleure, il faudra encore compter avec lui. National Service, le 9, aura lui l'avantage de la corde et pourrait bien entraîner avec lui Grand Scoop, le numéro 8. Enfin, méfions-nous de Wild West, le numéro 16, qui lui est bien placé aussi côté corde et qui était le facile gagnant du prix de Pontoise le 11 juin à Longchamp. Ceci nous donne en chiffres 3, 4, 2, 9, 8 et 16. Demain, on ira à Longchamp pour le bien nommé prix de la fête nationale.
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4: Bonjour à toutes, bonjour à tous. C'est d'abord le discours aux armées d'Emmanuel Macron à la veille du 14 juillet. C'était le dernier du chef de l'État. Il a salué des engagements tenus, notamment le doublement du budget des armées en 10 ans, mais aussi un rehaussement de notre dissuasion nucléaire. Emmanuel Macron a également évoqué la ligne claire de la France dans les conflits, notamment sur la liberté de navigation dans le détroit d'Ormuz. Emmanuel Macron qui va maintenant recevoir cet après-midi Volodymyr Zelensky, le président ukrainien, pour un entretien au Quai d'Orsay. Ils vont se réunir ensuite aux Invalides avec la coalition des volontaires pour, selon le président français, prendre les décisions qui s'imposent et soutenir l'Ukraine. La France visée par une vaste campagne de cyberattaque venue de Russie. Le ministre des Affaires étrangères Jean-Noël Barrot indique que des sanctions seront prises contre 9 individus et 4 entités désignées comme auteurs de cette campagne orchestrée par les services de renseignement russes. Il précise que l'ambassadeur de Russie à Paris sera convoqué dans les prochains jours. À la une également, des canadairs qui se rechargent dans la Seine. Des images totalement inédites en région parisienne pour lutter contre l'incendie de Fontainebleau. Il est toujours en cours et les pompiers espèrent le fixer dans la journée. Déjà 800 hectares détruits, c'est près de 5% de l'étendue totale de cette forêt domaniale. Un feu qui pourrait être d'origine volontaire selon le ministre de l'Intérieur. Sur place, Laurent Nunez a évoqué plusieurs points de départ de feu. Une enquête est ouverte. Et le ministre de l'Intérieur indique aussi que 32 000 hectares ont déjà été parcourus en France depuis le début de l'année. Notez que la préfecture du Maine-et-Loire annonce que l'incendie des Hauts d'Anjou est maîtrisé. Enfin, l'équipe de France de foot est arrivée à Dallas, la ville du Texas, où se joue leur demi-finale de Coupe du Monde contre l'Espagne demain. Dernier entraînement pour les Bleus prévu en fin de journée, avant la conférence de presse du sélectionneur Didier Deschamps. Notez que c'est un arbitre salvadorien, Ivan Barton, qui a été désigné pour ce match France-Espagne. Et voilà pour l'info. Bon début d'après-midi.

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4: Bonjour à tous. Le patriotisme, oui, le nationalisme, jamais. Les mots d'Emmanuel Macron tout à l'heure lors de son dernier discours aux armées. Le président affirme aussi que la France est prête à défendre la liberté et le droit au prix du sang s'il le faut. Un discours à la veille du défilé militaire sur les Champs-Élysées. Et les festivités vont débuter dès ce soir à Paris avec le feu d'artifice tiré de la Tour Eiffel à 23h. Notez que le concert du Champ de Mars, lui, est décalé à cause de la chaleur. Ce sera à partir de 21h45 et le public pourra y avoir accès à 20h au lieu de 16h initialement prévu, indique la préfecture de police de Paris. À Nice, c'est la suite des commémorations de l'attentat du 14 juillet, 10 ans après l'attaque sur la promenade des Anglais. Après une marche blanche hier, une cérémonie interreligieuse se tient cet après-midi, Villa Masséna. Elle s'achèvera par l'allumage de 86 bougies au pied du monument dédié aux victimes. Il est possible que l'incendie de la forêt de Fontainebleau soit d'origine volontaire, déclaration du ministre de l'Intérieur sur place ce matin. Laurent Nunez précise que pour l'heure, il n'y a pas eu de blessés ni d'habitations touchées. La mairie de Fontainebleau annonce l'annulation de toutes les festivités prévues pour la fête nationale. La canicule se maintient dans une très grande partie du pays. La Haute-Loire est à son tour placée en vigilance orange, tout comme 39 départements des Pyrénées au Grand Est. On a encore 37 départements en vigilance rouge aujourd'hui, mais 11 vont repasser en orange ce soir, notamment le Morbihan, la Loire-Atlantique ou encore les Deux-Sèvres. Météo France évoque une baisse très progressive des températures par la façade atlantique. Enfin, il était connu pour son rôle du professeur Alan Grant dans Jurassic Park. L'acteur Sam Neill est mort à 78 ans. Le Néo-Zélandais avait débuté sa carrière dans les années 1970, tourné avec Jane Campion dans La leçon de piano, jusqu'à des rôles plus récents dans la série Peaky Blinders et dans le dernier volet de Jurassic World, Le monde d'après, sorti en 2022. Bon après-midi.
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et bienvenue dans Solid Gold. J'espère que vous allez bien. Solid Gold, c'est votre émission de variété anglo-saxonne. Pendant deux heures, on va se balader dans la variété anglo-saxonne des années 60 à nos jours. Vous le savez, vous aimez cette programmation et vous nous le faites savoir, ça fait toujours plaisir. Aujourd'hui, eh bien, c'est Olivia Newton-John qui va nous accompagner en fil rouge avec son album de 1974, Long Live Love. Et si vous voulez réécouter cette émission ou réécouter n'importe laquelle des émissions de Solid Gold, vous pouvez le faire sur solidgold.fr. Pour le rattrapage, les émissions y sont en streaming. Vous pouvez les écouter directement sur le site. Vous pouvez les télécharger et les emmener partout avec vous. Et vous pouvez vous abonner au podcast. Vous cliquez sur l'icône de podcast et vous recevrez automatiquement chaque nouvelle émission sur votre lecteur MP3 solidgold.fr. Il y a aussi tous les titres des chansons qu'on a écoutées, le nom des artistes, des liens internet, des vidéos, vous saurez tout. On se retrouve aussi sur Facebook sur la page Solid Gold, votre émission de variété anglo-saxonne. En 1974, donc, Olivia Newton-John, anglaise qui a vécu beaucoup en Australie, représenter le Royaume-Uni à l'Eurovision avec une chanson qui s'appelle Long Live Love, qui est aussi le titre de cet album. C'est la chanson qui clôt l'album. On l'écoutera donc en fin d'émission. On vient de l'entendre avec Free the People. On la retrouve avec Angel Eyes. Et juste après, ce sera Billy Stewart en 1973, Temptations But to Get Me.

Elle nous vient d'Indianapolis et on vient d'entendre un extrait de son nouvel album. Elle s'appelle Catherine Nagy. On a entendu Slowing Down. On retrouve Olivia Newton-John en 1974 avec l'album Long Live Love. Et c'est vrai qu'à l'époque, Olivia Newton-John aimait bien mettre des accents country dans ses chansons. On va la retrouver avec une chanson qui s'appelle Country Girl et puis ensuite un groupe américain, le Rio Speedwagon, avec Time for Me to Fly.

Une énorme star des années 40 et 50 dans Solid Gold, Rosemary Clooney, la tante de George Clooney. Something's Gotta Give, c'est un classique de la chanson américaine. On retrouve tout de suite Olivia Newton-John en 1974 avec l'album Long Live Love et une très jolie ballade, Someday. Et comme on est dans la douceur, on y restera juste après avec Billy Joel et une chanson qui s'appelle I've Loved These Days. C'était à peu près à la même époque, milieu des années 70.

Une chanson des Beach Boys, reprise par Olivia Newton-John sur son album Long Live Love en 1974, God Only Knows. Et puis juste avant, c'était le groupe Chic, You Can't Do It Alone en 1980. On retrouve tout de suite Olivia Newton-John avec Loving You Ain't Easy, toujours extrait de notre album Fil Rouge du jour. Et puis juste après, nous aurons Frank Stallone, le chanteur, en 1984 avec If We Ever Get Back.

C'est une superstar du gospel aux États-Unis. Elle s'appelle Karen Clark Sherrod et elle vient de sortir un nouvel album. On en a entendu un extrait, Song of Praise. Retour en 1974 avec Olivia Newton-John et son album Long Live Love, une chanson composée par son complice de l'époque avec qui elle a écrit et enregistré beaucoup de chansons, John Farrar. Home ain't home anymore. Et puis juste après, ce sera Al Jarreau qui rendait hommage au Brésil avec sa reprise de Agua de Beber.

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2: Bonjour à tous. Des trains à l'arrêt, des retards de plusieurs heures. Le trafic SNCF est fortement perturbé sur la ligne à grande vitesse sud-est après un incendie. Il s'est déclaré près des voies et a interrompu la circulation des TGV Inouï et des Ouigo dans les deux sens. La SNCF prévoit des perturbations jusqu'en fin d'après-midi. Et déjà hier, le trafic avait été interrompu à cause de l'incendie de Fontainebleau et il pourrait être d'origine volontaire. Sur place, le ministre de l'Intérieur, Laurent Nunez, a évoqué plusieurs points de départ de feu. Depuis hier après-midi, plus de 1000 hectares ont brûlé selon le dernier bilan de la préfecture de Seine-et-Marne. Les 500 pompiers déployés sont appuyés par deux Canadair. C'est totalement inédit en région parisienne. Et en Espagne, le Premier ministre Pedro Sanchez est en Andalousie, à proximité des lieux de l'incendie meurtrier. Le dernier bilan fait état de 13 morts et 23 disparus. Parmi eux, une enseignante française originaire du Vaucluse. Le feu est maintenant stabilisé. Il a détruit plus de 7000 hectares. Dans l'actu également, Volodymyr Zelensky au côté d'Emmanuel Macron, le président français va s'entretenir avec son homologue ukrainien avant la réunion de la coalition des volontaires. Une trentaine de chefs d'État et de gouvernement sont à Paris pour prendre les décisions qui s'imposent et soutenir l'Ukraine. C'est ce qu'a assuré Emmanuel Macron lors de son discours aux armées à la mi-journée. Il a aussi salué des engagements tenus, notamment le doublement du budget des armées en 10 ans. Les écologistes dévoilent leur programme pour la présidentielle intitulé « Pour une prospérité écologique ». Le parti dirigé par Marine Tondelier propose notamment de remplacer la 5e République par la 1ère République écologique et citoyenne. Il défend la fin du présidentialisme mais aussi veut mettre en place une fiscalité verte avec notamment la création d'un ISF climatique. Et puis pas d'étape sur le Tour de France cet après-midi. C'est le premier jour de repos pour le peloton après 9 jours de course. Au général, Tadej Pogacar est en jaune et le jeune français Paul Sexas 6e. La 10e étape demain partira d'Aurillac, direction le Lyon. Bon après-midi.
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Diana Ross avec les Temptations, des stars de chez Motown pour Try It Baby dans Solid Gold. Olivia Newton-John, 1974, c'est chez EMI qu'est sorti son album Long Live Love que nous écoutons aujourd'hui dans l'émission. Have Love Will Travel, c'est le titre qu'on va écouter tout de suite. Et puis on ira ensuite en 1977 avec Bunny Sigler et Barbara Mason et Never Stop Loving You.

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1: Le groupe britannique Guys and Dolls dans Solid Gold avec Love Makes the World Go Round. On retrouve Olivia Newton-John en 1974. I love you, I honestly love you. C'est une chanson coécrite par Peter Allen qui est devenue un énorme tube de la carrière d'Olivia Newton-John qu'elle a repris à de nombreuses reprises tout au long de sa carrière. On va l'écouter tout de suite, bien sûr. Et nous aurons ensuite le groupe Frisian avec Never Change.

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1: 1985, une chanson de Dionne Warwick et Glenn Jones pour une série qui n'a, comment dire, pas connu le succès. Elle n'a même pas été diffusée en France. La chanson Finder of Lost Loves, très beau duo. Malgré tout, on retrouve Olivia Newton-John tout de suite en 1974 avec

avec l'album Long Live Love, Hands Across the Sea. C'est la chanson qu'on va écouter tout de suite. Et puis juste après, un très beau duo, Booker T avec Priscilla et The Crippled Crow.

0: Un super groupe de soul des années 70, les Chairmen of the Board, qu'on vient d'entendre avec Everybody's Got a Song to Sing. Et juste avant, c'était Peggy Lee, Miss Peggy Lee, I've Got Them Feeling Too Good to the Blues. On retrouve tout de suite Olivia Newton-John, bien sûr, avec son album Long Live Love, The River's Too Wide, avec les accents country dont je vous parlais en début d'émission. Et juste après, nous aurons Eric Carmen en 1978, extrait de son album Change of Heart, la chanson End of the World.
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1: Didi Sharp en 1977, Nobody Could Take Your Place. Et juste avant, c'était Eric Carmen. Et nous voici arrivés à la fin de ce Solid Gold. Et j'espère que vous avez passé un très bon moment à l'écoute de votre émission de variété anglo-saxonne. N'oubliez pas, pour le rattrapage, solidgold.fr. Toutes les émissions s'y trouvent à télécharger, à écouter en streaming. Vous pouvez vous abonner au podcast pour les recevoir automatiquement. Vous avez toutes les infos sur les chansons qu'on a écoutées, sur les artistes fil rouge de l'émission. Aujourd'hui, Olivia Newton-John. Et on se retrouve aussi sur Facebook, sur la page de l'émission Solid Gold, votre émission de variété anglo-saxonne. On se quitte donc avec Olivia Newton-John et la chanson-titre de cet album « Long Live Love ». Une chanson avec laquelle elle a représenté le Royaume-Uni à l'Eurovision cette année-là. Elle est arrivée quatrième, elle n'a pas gagné, mais elle est arrivée quatrième. Long Live Love, je vous laisse avec Olivia Newton-John. On se retrouve très vite pour un nouveau Solid Gold. D'ici là, portez-vous bien. Salut !

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2: Bonjour, bonjour à toutes et tous. Plus de 1000 hectares parcourus à la mi-journée. Le point de la préfecture de Seine-et-Marne sur l'incendie de Fontainebleau. Il s'est déclaré hier après-midi. La procureure évoque des éléments troublants sur les départs de feu. Et d'autres incendies sont en cours. Celui dans le nord du Maine-et-Loire est maîtrisé après avoir détruit plus de 300 hectares. Mais pas celui du Lot-et-Garonne. Plus de 200 pompiers restent mobilisés. Dans les Côtes-d'Armor, des évacuations cet après-midi alors que le feu au Cap-Fréhel reste actif. Enfin, un incendie s'est aussi déclaré dans Lyon, à proximité des voies SNCF. Le trafic sur la ligne TGV du Sud-Est est fortement perturbé. À cela s'ajoute une sécheresse inédite. 98 départements sont désormais concernés par une mise sous surveillance liée au manque d'eau. C'est ce qu'indique le site du gouvernement Vigie-Eau. On a 42 départements placés en situation de crise. Le gouvernement annonce renforcer le dispositif national de gestion de la sécheresse. Emmanuel Macron reçoit Volodymyr Zelensky, le président ukrainien, pour un entretien au Quai d'Orsay. Ils vont ensuite se réunir aux Invalides avec la coalition des volontaires pour, selon le chef de l'État, prendre les décisions qui s'imposent et soutenir l'Ukraine. À Nice, les commémorations de l'attentat du 14 juillet 2016 se poursuivent avec une cérémonie interreligieuse cet après-midi réservée aux victimes et à leurs familles et avant un hommage national demain en fin de journée. Il sera présidé par Emmanuel Macron. Et notez aussi que la Fédération française de foot soutient la proposition d'un hommage aux 86 victimes de l'attentat pour la demi-finale du Mondial demain. Le maire de Nice, Éric Ciotti, a sollicité la FIFA pour une minute de silence avant le coup d'envoi de France-Espagne pour les 10 ans de l'attaque sur la promenade des Anglais. Le président de la FFF, Philippe Diallo, indique aujourd'hui avoir immédiatement relayé sa demande. Enfin, du côté des Bleus, ils sont arrivés à Dallas et place au dernier entraînement ce soir avant le match de demain pour une place en finale. Le sélectionneur Didier Deschamps lui fera un dernier point devant la presse dans la soirée. Bon après-midi.
3: Bref, je défends peut-être là une position, peu conformiste et qui ne peut que qu'être mal vue. Par tous ceux qui voudraient, pour leur confort intellectuel, des âmes blanches et des âmes noires, qu'il y ait des gens totalement responsables, c'est-à-dire de vrais salauds et en fait, il me semble que nous sommes tous responsables ou tous irresponsables. Par tous ceux qui voudraient, pour leur confort intellectuel, qui ne peut que qu'être mal vu, c'est-à-dire de vrais salauds et une position... qui ne peuvent trouver d'excuses dans aucun déterminisme. Bref, je crois que ce que je disais avant, bien que je vienne de le contredire, reste vrai d'une certaine façon et à un autre niveau.
4: Que l'analogie, le parallélisme va parfois très loin dans les détails.
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6: Dans une lettre à Madame de Grignan datée du 16 mars 1672, Madame de Sévigné donne pour définition de la tirade ce qu'un personnage débite au théâtre sans être interrompu. 90 ans plus tôt, en 1582, on trouve dans le journal de l'Estoile pour le règne de Henri III une occurrence du mot tirade pour désigner l'écartèlement par des chevaux. Bref, moins que l'exposé qu'on peut y faire, la tirade est surtout tirade par l'étirement qu'elle présente, par le fait qu'elle procède tout d'un coup, sans s'arrêter, pour reprendre les amours de Ronsard. À l'invitation de Marion Chentier-Alève, nous avons installé les micros de Métaclassique au département d'histoire et théorie des arts de l'École normale supérieure de Paris pour proposer aux étudiants intéressés de parler sur la musique. Exercice de musicologie littérale, il s'agissait de poser un verbe sur de la musique sans que la parole engagée porte à tout prix thématiquement sur le sujet de la musique. Il en ressort une dizaine de créations radiophoniques que je vais introduire au fil des écoutes suivant des notes d'intention rédigées par les auteurs de ces différentes pièces radiophoniques. Il s'agit de la narration poétique d'une obstination. Le poète désire revoir un merle qui chante. William Cliff assume une posture verlainienne et répète le chant de ce poète qu'il cite explicitement. Ce poème sur ce merle, qui varie constamment sa méthode et déroule sa mélodie, aborde en premier lieu le chant et la musique poétique. Le rythme de la musique de Paganini correspond parfaitement à ce poème lu par Élise Legendre qui prend place au moment du crépuscule avant une nuit davantage inquiétante.

Dans le vieux parc où Verlaine a chanté, je vais tous les soirs écouter chanter un merle noir au sommet d'un platane. Le ciel se teinte de couleurs rougeâtres, les arbres prennent des formes sinistres avec leurs branches tendues de doigts nus. Le grand bassin vidé d'eau pour le gel fait un cercle désert autour duquel les arbres dansent leur onde immobile. Alors le merle perché sur sa tige commence à dérouler ses mélodies en variant constamment sa méthode. Après un couplet, il donne un refrain d'un rythme différent, puis il reprend sa roucoulade avec d'autres cascades. Et moi, je reste visage tendu vers le sommet de l'arbre où l'oiseau chante, tandis que de plus en plus, le ciel change et s'assombrit jusqu'à ce que la nuit ait envahi complètement le parc et que l'oiseau, soudain, quitte son arbre. Quitte son arbre pour s'envoler je ne sais où ailleurs, dormir sans doute et peut-être rêver. De mon côté, je m'en vais attristé. Que cet oiseau ait fini de chanter, tête baissée, je traverse le parc et descendant par la gare centrale, qui n'existait pas au temps de Verlaine, je vais m'enfoncer dans le temps nocturne et rampant sous le manteau de Saturne, j'espérerai que revienne le merle. Versé du sommet, dépouillé de l'arbre, son chant du soir sur mon visage en larmes. Buvant longtemps à ses trilles en perles, je verrai changer les couleurs du ciel et le temps de la nuit noircir le monde. Tant que l'oiseau lassé s'envolera et que me sentant chassé de ce parc où jadis en hiver chanta Verlaine, je descendrai vers la gare centrale qui n'existait pas au temps du poète, en espérant que revienne le merle. Dans le vieux parc où il avait chanté, j'irai tous les soirs l'écouter chanter, avant d'entrer au sommeil qui m'appelle.

0: Pour les enfants, les contraintes des enregistreurs sont étrangères. Parler distinctement, ne pas faire de bruit autour du micro, parler tout simplement, voilà l'apprentissage d'un atelier radio. Lorsqu'ils apprennent à parler au micro, ils oublient comment parler. L'oubli vient couvrir les difficultés et le brouhaha traduit l'intimidation de ne pas savoir quoi dire. Les progrès viennent par vagues et finalement, la crue de tout ce qui a été appris se résorbe. Ce n'est plus parler distinctement qui pose problème, c'est parler français. Une création d'Élodie Hervier.
1: On a trouvé la dame blanche. On l'a dit que on n'avait plus peur d'elle et que maintenant on l'a demandé à la place d'hanter la station millénaire. On pouvait hanter Momo Challenge.
2: Je sais pas.
3: On est dans la station millénaire. Nous allons prendre le bateau pour y aller sur une île pour emmener une enquête pour découvrir le secret de la Dame Blanche.
4: Vous vous taisez.
5: Waha ! Non seulement tu viens me crier, Waha, tu as tapé ce pauvre élève.
4: Mais j'ai rien fait, c'est pas moi. Ah ouais, je m'en fous.
5: Vous vous taisez. Oh, oh. On peut pas accepter ce genre de comportement. Un Tigui.
4: Feuille, stylo. Tu écris tout ça. Vite, très vite. 200 lignes, ok.
6: Qu'est-ce que tu trouves injuste?
4: Je trouve injuste

0: Je trouve pas injuste quand les gens et quand les gens
1: c'est ma place.
2: Qu'est-ce que tu
0: je trouve tout juste.
2: Qu'est-ce qui te met en colère?
3: Rien du tout.
2: Qu'est-ce qui te met en colère?
0: Ce qui me met en colère, c'est quand les gens ils m'insultent et j'ai envie de les manger.
2: Qu'est-ce que tu...
4: Rien. Cette semaine, j'ai aimé aller jouer, mais cette semaine, je n'ai pas aimé aller jouer. Cette semaine, j'ai aimé aller jouer parce que j'aimais bien aller jouer au foot. Cette semaine, je n'ai pas aimé aller jouer parce que j'étais malade.
5: Cette semaine, je n'ai pas aimé pour réveiller tard. Cette semaine, j'ai aimé pour réveiller tôt.

Alors, du fond de son inquiétude, un son s'éleva, qui parut emplir en un instant la chapelle et ruisseler le long des murs luisants d'eau, et Albert, sans oser se retourner, tellement cet accord le confondait par son ampleur inouïe, devina alors qu'Herminien, pendant son exploration silencieuse, avait gravi les degrés de pierre d'un orgue qui s'élevait dans l'obscurité à gauche de la porte et occupait une partie considérable de la chapelle.

le jeu d'Herminien était empreint d'une force singulière, et telle était sa puissance d'expression qu'Albert put deviner, comme s'il avait lu au plus profond de son âme, les thèmes qui se succédèrent dans cette sauvage improvisation.

ces jeux succédèrent les atteintes d'une passion sensuelle et aiguë, et l'artiste peignit avec vérité ses ardeurs sauvages. Hyde flotta dans l'altitude à la façon d'un brouillard lumineux, s'éclipsa, puis revint, et établit enfin son empire sur des houles mélodiques d'une rare ampleur qui paraissaient emporter les sens vers une région inconnue et rendre à l'oreille les grâces du toucher et de la vue par l'entremise d'une incroyable perversion.

Les brumes matinales n'aident pas vraiment à réfléchir, mais de temps en temps, après le coup d'eau sur le visage, la peau sèche étirée par le savon, le café et des fois une cigarette, des pensées viennent. Le personnage reprend des textes, se contextualise dans la soirée de la veille et reprend au matin les mots qui l'animèrent la veille. La méchanceté des hommes, mais aussi l'amour, le venin et son remède, une création d'Axel François Ruiz.

le ciel était si étoilé. Le ciel était si clair que lorsque vous leviez les yeux vers lui, vous ne pouviez sans même le vouloir que vous demander « Est-il possible que sous un ciel pareil vivent toutes sortes de gens méchants et capricieux ?» Cela aussi, c'est une question bien jeune. Mais puisse Dieu vous l'inspirer le plus souvent possible. Parlant de messieurs méchants et capricieux, je ne pouvais pas ne pas penser non plus à ma conduite exemplaire durant toute la journée d'hier. Les gens riches ont souvent des perversions de goût, des envies qui les font se jeter avec avidité sur la nourriture des pauvres, deux sous de frites dans un cornet ou une assiette de mironton ou une tartine de fromage blanc persillé de ciboulette. Mais la jouissance de Carita devant ce plat napolitain si populaire n'était pas due à une envie ou à une perversion. C'était son atavisme de grec qui se réveillait à la saveur de la cuisine à l'huile et fortement épicée de la titée et qui la faisait s'exclamer, battre des mains comme une petite fille. Mais pourquoi est-ce que les anguilles durant leur mystérieuse migration, reconnaissent le seuil géologique des fleuves et remontent en masse leurs talwegs sous-marins avant d'émerger dans des eaux plus connues, rivières, canaux, étangs, d'où elles se précipitent à la mer en vue de leur reproduction et disparaissent pondre dans la mer des sargasses. Leur instinct les guide aveuglément. Est-ce que leur cheminement particulier et leurs querelles intestines et sanglantes ne seraient pas la mésogée des gitanes? Sur Terre, une des plus vieilles figures de l'amour.

0: Ça fait peur, non?
1: Si.
0: Ça fait peur. On vit dans le danger nuit et jour. Et personne ne le sait. Alors bien sûr, les gens vous croient et vous disent « Ah, tiens, bonjour. Salut, comment vas-tu? Alors, en forme ?» Qu'est-ce que vous voulez que je leur réponde? Je leur dis « Oui, ça va très bien, très bien. » Seulement si je leur disais, par exemple, que mardi, en allant au bureau, j'ai lu sur un petit carton accroché dans le hall « La concierge est dans l'escalier. » Je jette un œil. Elle n'y était pas. Juré. Ça fait peur, non? Si je leur disais, je les vois d'ici, ils me diraient, mais enfin, écoute, arrête. T'exagères, c'est dans ta tête, tu lis trop. Non, justement, je ne lis plus. Voilà, plus un mot, une ligne, rien du tout. La dernière fois que j'ai ouvert un livre, je me souviens très bien. C'était dans le train. Je m'en allais à Stuttgart, en Allemagne. Tiens, c'est comme ça aussi. Pourquoi tout le monde le dit, Stuttgart, alors que c'est simple de dire Stuttgart? Pourquoi? Ça fait peur, non? Je me rendais donc à Stuttgart par le train. Je m'étais assis dans le sens inverse de la marche. Non parce que je m'étais dit, si jamais ils recommencent leur connerie comme en 40, moi je suis tout de suite dans le bon sens pour revenir à Paris. On ne sait jamais. Je me souviens donc, je lisais un livre léger, distrayant. Un livre de Kafka, un humoriste tchèque, un homme qui savait rire. J'en étais au bas de la page 73. Je me rappelle très précisément de la phrase « Monsieur Samson avait qu'une envie ». Mourir, passionné, je tourne la page. C'est comme drôle quand on dévore et là ma respiration s'arrête net. Je n'invente rien, il manquait une page, la 74. Tiens, rien que d'en parler, ça me sert là. Alors, donc, le lupin. Et l'offre, ce jeu annonce. C'est 19 nouveau. Ah, on me dit, il cesse, des cliches, mais j'ai la risque de. Rêve, quand là. 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

0: Faire du yoga, s'asseoir ou s'allonger sur de la musique, c'est pas facile. Trop instable comme surface, on a donc tenté pour vous une marche sur les sons, façon fil de feriste, en mobilisant toute notre foi disponible en le faible poids des mots et sans s'effrayer de la possibilité d'une chute. Sur une musique d'Olivier Greff, une création d'Antoine Girard.
1: Voilà, là c'est moi qui suis en train de marcher sur la surface. Je marche pas très vite parce que c'est pas très stable et puis surtout je vois pas du tout où est-ce que je peux poser les pieds. Je fais tout à tâtons. À tâtons avec les pieds parce que pour l'instant il n'y a rien autour de moi. Avec les mains je peux rien toucher. Pour ce qui est des pieds, c'est une surface lisse, froide, humide. Je crois que je vais être obligé de m'asseoir pour évoluer un peu à quatre pattes. Parce que vu qu'il n'y a rien autour de moi, je ne sais pas du tout si je vais dans un mur ou... Voilà, donc là, je me baisse. Là, je suis assez bas pour... Là, je touche, là, avec ma main gauche. Je sais pas si ça s'entend, là, mais je touche. Voilà, là, je viens de poser ma main gauche, la main droite, au sol. Je sais pas si on l'entend, mais j'ai les deux mains au sol. Finalement, je me mets plutôt sur le dos pour pouvoir avancer en me laissant glisser un peu. Parce que c'est légèrement en pente, vers le bas, ça descend. Voilà. Là, je me hisse un peu. Je glisse. Je sais pas si on entend que je glisse. Ça remonte les bords un peu autour de moi, à gauche et à droite, comme une sorte de tuyau, ou de tunnel ou de toboggan. Ça y est, là je descends vraiment. Et puis alors au-dessus de moi, j'ai l'impression que ça se court, comme si... Je peux pas toucher, mais je sens comme... Je sais pas si on entend qu'il y a comme une sorte de... Comme si ça me recouvrait maintenant. J'étais plus à l'air libre. Il fait pas froid. Il fait pas chaud non plus, mais c'est comme si j'étais... Température ambiante, quoi, puis ça... Pas particulièrement de vent. Pourtant, je descends de plus en plus vite, enfin de plus en plus facilement. Là, je glisse. Voilà, pour l'instant, ça va, c'est tranquille. Je glisse tranquillement, là, pas trop vite. Ça descend en pente douce. Voilà, là,

0: Monte un peu le son.
1: Ils sont tout le temps comme ça ou quoi?
0: Ah non, mais moi, ces envolées, ça me parle pas du tout. Ouais, je vais peut-être mettre mon deuxième écouteur parce que je...

0: Ben non, c'est pareil. Un peu strange,
1: un peu rigolote et en même temps un peu rigolote, ouais, c'est ça, un peu deuxième degré du truc.
0: Là, ça vaut le coup d'avoir les deux écouteurs, parce que le piano, il est super beau. Juste le son du piano, il est très très beau.
1: Ah oui. Solène, elle me racontait que... Tu sais, dans les conférences qu'elle a fait ce week-end, il y avait un gamin de 10 ans qui faisait une conférence sur le hautbois, qui était un peu autiste et qui du coup était ultra balèze en hautbois, et qui expliquait les partitions de musique contemporaine.

0: Des claquettes.
1: Ah.
0: Tu les as pas eu, toi?
1: J'ai pas fait gaffe, je parlais.

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1: Bonsoir à toutes et tous. 26 départements seront demain en vigilance rouge canicule et 58 en orange. Les fortes chaleurs se décalent dans l'intérieur et sur la façade est. Et Météo France indique que la fin de l'épisode n'est pas attendue avant jeudi, voire plus tard sur les régions méditerranéennes. 5% du massif de Fontainebleau brûlé en moins de 24 heures. Le lourd bilan de cet incendie dans la forêt, cela représente près de 1000 hectares. Et le feu n'est toujours pas fixé selon les autorités. 800 pompiers mobilisés depuis hier. Et ils sont appuyés par des moyens aériens. Deux nouveaux canadairs sont attendus sur place. Il y en aura 4 au total, du jamais vu dans la région parisienne. En Espagne, une Française fait partie des premières victimes identifiées après le dramatique incendie dans le sud du pays en fin de semaine dernière. Annonce des autorités aujourd'hui qui ont aussi identifié un Espagnol, un Belge, une Américaine et 2 Britanniques. 6 autres corps doivent être analysés. L'incendie a fait au moins 13 victimes et plusieurs personnes restent portées disparues. Une 30aine de dirigeants de la coalition des volontaires rassemblés autour d'Emmanuel Macron et de Volodymyr Zelensky à Paris. Le président ukrainien reçu par le chef de l'État pour ce sommet. Il doit permettre de faire le point sur les garanties de sécurité destinées à assurer une paix robuste et durable en Ukraine. L'Ukraine qui sera aussi à l'honneur du défilé militaire du 14 juillet demain sur les Champs-Élysées. Et ce sera d'ailleurs un défilé à guichet fermé. Pour la première fois, une plateforme de préinscription a été ouverte par la préfecture et près de 50 000 personnes se sont inscrites en ligne. C'est plus du double que le public rassemblé l'an dernier. La plateforme est donc fermée depuis midi et seules les personnes qui ont obtenu leur QR code pourront s'y rendre demain matin. Notez aussi qu'à Paris, le concert sur le Champ de Mars ce soir a été décalé à cause de la chaleur. Le feu d'artifice, lui, est maintenu. Il sera tiré à partir de 23h depuis la Tour Eiffel. Des feux d'artifice également dès ce soir à Toulouse ou encore à Marseille. Et voilà pour ce point sur l'actu. Bonne fin d'après-midi à notre écoute.
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0: Eh bien, bonjour, bienvenue dans ce Page Blanche, un peu exceptionnel, et dont le second volet consacré à notre invité d'aujourd'hui sera diffusé le 29 décembre prochain, à vos cassettes. Mon invité d'aujourd'hui, donc, est né dans le Finistère, à Plovan, en 1950. Une enfance passée en grande partie en Nouvelle-Calédonie développera chez lui cette proximité d'avec la nature qui continue aujourd'hui de marquer si profondément sa vision du monde et son univers poétique. Grand voyageur, les années 80-90 le trouvent dans les Cornouailles britanniques à plusieurs reprises, puis dans le nord de l'Écosse pour une année sabbatique. Des voyages qui lui fournissent matière à écriture. Ce sera « Traque passagère » en 1989, publié chez Calligram. « Le pays voilé » en 1990. Sera aussi source d'inspiration la Bretagne, bien sûr, avec La folie des saules en 1992. Une carrière débutée comme instituteur, puis des études de philosophie et un capes en poche. C'est à Quimper, Lannion et Vannes, qu'il exercera ce beau métier de professeur de philosophie entre 1978 et 1992. Nouveau départ en 1992 pour le lointain archipel de Saint-Pierre-et-Miquelon, terre française tournée vers le continent nord-américain. Il y prend la direction du Francoforum, nouvel institut de langue française tourné vers la francophonie qui propose à des anglophones nord-américains à leur portée des séjours en immersion à Saint-Pierre-et-Miquelon visant à l'apprentissage du français. C'est aussi, d'un point de vue économique, le moment où le moratoire sur la pêche à la morue va mettre l'archipel en difficulté et ce sera une activité économique d'appoint d'une certaine manière. Ce séjour et les fonctions officielles occupées l'amèneront fréquemment sur le continent américain. Il en résultera deux livres d'une exceptionnelle profondeur, Les Veuves de Verre et Digues de Ciel, parus respectivement en 2010 et 2014 chez Maurice Nadeau. Chez Nadeau également en 2012, La Chambre de Veille, un écrit magistral, fruit d'une résidence d'écrivain dans l'hiver 2010-2011 au sémaphore du Créache à Ouessant. Il serait long, il serait fastidieux de décliner toute la bibliographie d'une œuvre aussi considérable et considérée d'ores et déjà comme majeure dans le paysage littéraire contemporain, dû sa modestie en souffrir. Il faut toutefois citer dans son actualité ce titre, Écrit de nature, dont le premier tome a paru en mai 2017 chez Maurice Nadeau. J'ai le plaisir et l'honneur d'accueillir aujourd'hui dans Page Blanche Alexis Gloaguen. Alexis Gloaguen, bonjour. Merci d'avoir répondu à mon invitation.
1: Bonjour et merci pour cette présentation extrêmement complète. J'aurais pas pu faire mieux.
0: Alors j'allais vous solliciter justement sur une première réaction à ce bref état des lieux concernant votre parcours et votre travail d'écrivain. C'est assez bref, c'est assez superficiel. On pourrait en rajouter beaucoup plus.
1: Oui, mais en fait, c'est assez compliqué parce qu'on est amené tous à réfléchir un petit peu à ce qui fait notre vie et puis à se faire des autobiographies quelquefois, etc. Mais tout ça, c'est un peu une reconstruction, en fait. Ce qui est important, c'est parfois ce qui passe entre les événements ou des choses qui ne sont pas forcément dites, et qui ne sont pas forcément possibles à dire, d'ailleurs, dans certains cas. C'est de la même façon... pour l'écriture, c'est-à-dire que on écrit certes, mais est-ce qu'on n'est pas en train d'écrire quand on n'écrit pas? Par exemple, quand on rêve, quand on ne fait rien, etc. Je suis persuadé qu'il y a là un terreau qui se met en place et qui va profiter ensuite à l'écriture. Donc, il y a plein de choses autour. Et au fond, ce qui définit une vie, c'est simplement les moments les plus saillants, les plus visibles. Mmh.
0: Alors, dans ce parcours, on a le sentiment à la fois paradoxal d'une continuité par l'écriture, par cette capacité à saisir ce qui vous entoure et à porter un regard poétique sur le monde. Et en même temps, ce parcours est jalonné de ruptures, de départs, de retours. Quel est le ciment qui unit et qui lie votre démarche, justement, au fil de toutes ces années? Vous avez commencé à aborder la question.
1: Oui, mais le ciment, c'est justement, je crois que c'est la volonté d'écrire, en fait. Et c'est-à-dire que, traditionnellement, dans la critique littéraire, on dérive l'écriture d'un écrivain de sa vie. On dit sa vie, son œuvre, dans cet ordre-là. Mmh. Et on pense que l'œuvre est un peu une sorte de conséquence de ce que la personne a vécu. Alors que c'est souvent exactement l'inverse. C'est l'œuvre qui commande la vie, qui pilote la vie. C'est l'envie d'écrire qui, par exemple, m'a fait aller... Enfin bon, c'est pas une décision uniquement personnelle, puisque... ma femme, par exemple, a été une influence importante dans ce genre de décision, mais ça m'a fait aller en Écosse, ça m'a fait aller à Saint-Pierre-et-Miquelon. À chaque fois, je voyais derrière un travail ou une absence de travail, puisqu'en Écosse, c'était une année sabbatique, mais mm-hmm. à Saint-Pierre-et-Miquelon, c'est un travail très très lourd et très très prenant, passionnant d'ailleurs. Mais en arrière de ça, je voyais ce que ça pouvait ouvrir comme perspective pour l'écriture. Par exemple, le fait d'être en Amérique du Nord. Et d'y être à domicile, d'y être en train d'y travailler d'ailleurs, et non pas d'y être en touriste lors de voyages épisodiques comme ça. J'ai fait une expérience que je n'aurais jamais pu faire autrement, et c'est la volonté d'écrire qui a emporté la décision.
0: Mmh. Alors justement, vous me donnez l'occasion de la question suivante, puisqu'elle est en ligne directe avec ce que vous venez d'exprimer. Lorsque vous avez pris la décision de partir, de vous installer, en famille d'ailleurs, mmh. à Saint-Pierre-et-Miquelon en 92, c'était, je vous cite de mémoire, c'est une réponse que vous m'aviez faite il y a quelques deux ans, lors d'un premier entretien. C'était aussi parce que sur le plan de l'écriture, vous aviez atteint des limites, alors avec Traque passagère, avec Le Pays voilé, puis avec La folie des saules, et vous aviez le sentiment à la fois, ouvrez les guillemets, je vous cite à nouveau, d'un achèvement, d'un cul-de-sac, d'une impasse absolue. Et vous ne vouliez pas entrer dans la répétition thématique, ni vous voir accoler une étiquette d'écrivain naturaliste. Alors, deux aspects d'une même question. De quelle manière cette rupture a effectivement modifié votre écriture et votre champ de recherche? Et d'autre part, aujourd'hui, en 2017, le fait de publier dans une version nouvelle, écrite nature, qui reprend vos textes naturalistes avec toutes les guillemets que vous m'accorderez des années 80-90, implique-t-il une forme de retour vers un certain passé et sur vous-même?
1: Oui, alors, bon, je crois que le fait d'être allé à Saint-Pierre-et-Miquelon et à partir de là au Canada et aux États-Unis a été effectivement extrêmement riche, positif et a répondu à mon attente, c'est-à-dire m'a permis de sortir de cette répétition, de ce danger de répétition qui consiste à faire ce qu'on sait faire, en fait. Mais d'une manière plus précise, le fait d'être passé en Amérique du Nord m'a fait écrire différemment. C'est-à-dire que la vie en Amérique du Nord est différente. C'est une culture différente, même à Saint-Pierre-et-Miquelon, qui est un endroit français. On sent l'influence nord-américaine. Et il y a un enracinement très différent. Et disons que l'écriture qui en a résulté était plus ferme, plus charnelle, plus musclée. Enfin, il y avait quelque chose de différent, moins intellectuel certainement, moins intellectualisé, plus proche d'un certain vécu et aussi des émotions. C'est-à-dire que j'ai davantage osé, il faut des années pour ça, hein. Sauf si on le fait tout de suite, il y a des gens qui le font tout de suite, que ça ne gêne pas de livrer leurs émotions les plus intimes. Mais moi, ça a été très long. C'est peut-être le tempérament breton qui voulait ça. Et ça m'a permis de creuser en moi et de dire des choses que je n'osais pas dire. Et donc de muscler un petit peu cette écriture, outre le fait que je l'ai orientée vers des thématiques un peu différentes, bien sûr celles des villes, etc. Mmh, mmh. Et en ce qui concerne l'autre question, c'est-à-dire le retour, par la réédition en grande partie, ou quelques textes inédits, à mon inspiration d'avant, c'est-à-dire l'inspiration naturaliste, la grande question que je me pose, mais je crois qu'on va en parler, c'est de savoir si cette écriture est si différente finalement de celle que j'ai connue après. Et en tout cas, quand je relis ces textes, il est évident pour moi que j'étais plus jeune. C'est-à-dire que ce sont des textes où alors certes, j'ose pas aller aussi profond dans les émotions en particulier, dans les choses personnelles, mais où on voit bien que le corps, parce qu'on écrit avec son corps, que le corps était différent, c'est-à-dire ça bouge, ça saute dans tous les sens, je parcours des paysages, j'ai beaucoup plus d'énergie que par la suite où je gère mon énergie d'une autre façon. Mmh. Et c'est un peu, les premiers textes sont un peu tout fous. Et donc, mais en même temps, ce qui est passionnant, c'est qu'on peut se demander si c'est pas quand même la même écriture en arrière de tout ça, si le socle n'est pas le même.
0: Je me suis posé la question en lisant Traque passagère en particulier, mais on va en reparler tout à l'heure un peu plus abondamment, mais effectivement, cette énergie dont vous parlez, je me suis demandé, il n'est pas passé par une agence de voyage. Comment a-t-il choisi, comment a-t-il jeté son dévolu sur tel et tel et tel et tel lieu? C'est le fruit de quoi? D'un hasard? Simplement d'une errance?
1: Oui, il y a plusieurs choses. Bon, d'abord, en ce qui concerne l'Amérique du Nord, on en reparlera. Bon, le fait que je sois dans telle ou telle ville est lié à des activités professionnelles.
0: Oui.
1: Mais en même temps, la démarche est totalement anti-touristique. Je pense que sur trois volumes, si on a encore un à paraître, il y a un seul moment où je parle d'un lieu touristique que tout le monde connaît, l'Empire State Building à New York, et tout le reste, c'est vraiment ce qu'on ne veut pas voir dans les villes. C'est l'envers du décor, c'est tout... Bon, les passages ou les endroits où les gens ont peur d'aller, en gros, très souvent, ou bien ceux qu'ils considèrent comme non intéressants. Donc, il y a cet aspect-là, c'est sûr, mais... oui.
0: Non, j'ai abondé dans votre sens, mais en même temps, l'Empire State Building, tel que vous le décrivez et la manière dont vous en parlez, on est quand même très loin de la vision touristique, il faut bien dire.
1: C'est vrai, oui.
0: Alors, on va avancer un tout petit peu, oui. Alexis Glavagan. Votre fiche Wikipédia, avec toutes les réserves que l'on peut avoir pour cette source, si elle peut être très intéressante, vous qualifie d'écrivain, mais aussi de poète. Alors voilà, le mot est lâché. Sur Wikipédia, vous êtes écrivain et poète. Alors lorsqu'on vous lit, et lorsque je vous ai lu, on a surtout envie de dire que vous êtes plutôt inclassable. J'ai l'impression. J'ai bien conscience que le désir de mettre dans des petites cases, c'est une réaction très française. On aime bien avoir des petites cases comme ça qui nous rassurent. Mais si votre écriture reste toujours poétique, votre propos et les sujets que vous abordez sont extrêmement variés en fait. L'écriture est une permanence, mais au service de sujets que vous variez, qu'il s'agisse de la défense des populations amérindiennes par exemple, qu'il s'agisse de la place de l'humain dans l'urbain, qu'il s'agisse de l'élan minéral que suscitent les paysages d'Ouessant où l'on se promène avec vous, qu'il s'agisse du regard porté sur les restes de la révolution industrielle anglaise ou encore de l'environnement entre guillemets, pour employer un terme une terminologie actuelle, l'écriture poétique pour vous est toujours au service du propos et implique profondément votre lecteur. Et la question est pourquoi, alors que vous avez peut-être une dimension militante, je ne sais pas, vous me direz si vous êtes d'accord avec cet aspect-là, mais pourquoi ce choix d'une écriture poétique plutôt que d'une écriture, on va dire, plus directement militante, en prenant la forme d'un essai? Qu'est-ce que l'écriture poétique vous permet de dire en plus?
1: Ce qui m'intéresse, c'est d'ailleurs peut-être pour ça que on dit qu'on me range parmi les poètes, alors que je n'écris pas de vers,
0: Non.
1: Je n'écris que de la prose. Et puis ça se présente pas comme des poèmes, a priori, ça se présente comme ce qu'on appelle des textes, qui est un terme infiniment plus moderne, c'est-à-dire des sortes d'organismes de mots qui sont refermés sur eux-mêmes et qui fonctionnent comme des organismes, effectivement, qui se suffisent à eux-mêmes. Donc, le
0: terme, en fait, le terme de poète, si vous voulez, par rapport à votre écriture et aux engagements que votre écriture implique.
1: Mais en fait, ce qui m'intéresse, moi, c'est le style, en fait. C'est, bon, le programme de Rimbaud, le lieu et la formule. Moi, je crois que tout est là. En fait, il faut trouver le lieu. Donc, les endroits dont je parle sont des lieux qui m'ont parlé, des lieux auxquels j'ai posé des questions, qui m'ont répondu, qui m'ont profondément bouleversé. Et ce qui m'intéresse, au-delà de ça, c'est de trouver des formules qui réussissent à peu près à rendre compte de ces expériences, de ces lieux. Le défi, c'est d'arriver à trouver des images qui soient presque définitives. Ça paraît extrêmement prétentieux, mais quelque chose qui va vraiment rendre visuel, rendre présent ce que l'on veut communiquer, quoi.
0: Qui soit définitive, mais en même temps, vous renouvelez totalement les images par la manière dont vous tordez la langue, la syntaxe.
1: Oui, ben, là, il y a sûrement une influence de la musique, mais c'est aussi le fait que ça fait partie du jeu, du travail sur le style. C'est le b.a.-ba, c'est d'éviter les clichés. C'est-à-dire qu'un cliché, c'est la littérature morte. Je veux dire, donc, quand je suis allé à Ouessant, par exemple, bon, j'avais du mal à écrire sur la mer. Je pense qu'il y a deux réalités dont il est très difficile, deux réalités naturelles dont il est très difficile, à mes yeux en tout cas, de parler, c'est la mer et la forêt. Et j'avais donc beaucoup de mal, et j'ai fait le choix suivant de ne pas en parler tant que je n'aurais pas trouvé des mots qui me satisfaisaient, de ne pas me forcer. Donc j'ai parlé de l'île, et puis à un moment, c'est venu d'une manière très discrète, petit à petit. J'ai parlé un peu plus de la mer, mais si j'avais abordé la mer tout de suite, on croit qu'il faut le faire quand on est sur une île aussi forte que Ouessant, eh bien on tombe forcément dans le cliché. Je veux dire, il faut attendre que les choses viennent, nous imprègnent, montent en nous.
0: C'est un peu ce que vous disiez tout à l'heure, c'est-à-dire que même quand on n'écrit pas, on écrit.
1: Oui, moi je suis profondément persuadé. Et c'est pas du tout un effet de l'ego. Hein. Non, je veux dire, c'est pas parce qu'on est fier de soi et on se regarde comme écrivain.
0: C'est un processus.
1: Mais c'est simplement que c'est une passion, c'est tout. Mmh. Que c'est dans nos gènes, c'est quelque chose, c'est une pulsion, c'est quelque chose dont on peut pas se séparer. C'est une colonne vertébrale.
0: Alexey Gloagan, la plupart de vos livres ont été écrits, comme on le dit en peinture, sur le motif. Vous êtes un écrivain de l'immédiat, de l'instant, j'allais presque dire de l'instinct. Et vous êtes en prise directe de la réalité. Vous prenez des notes, vous écrivez dans la rue. Tout à l'heure, quand vous êtes arrivé, je suis allé à votre voiture, vous étiez en train d'écrire
1: oui.
0: dans les 5 minutes que j'ai mis à rejoindre votre véhicule. Que vous écriviez dans la rue, dans le fond d'un vallon, au bord d'un ruisseau, vous écrivez aussi au présent. Et donc, est-ce qu'il y a, après, lorsque vous reprenez tout ça, est-ce qu'il y a une réécriture fondamentale lorsque vous revenez à votre table de travail? Et dans quel rapport au temps cette façon d'écrire inscrit-elle votre texte?
1: Eh bien, d'abord, bon, je ne prends pas véritablement de notes, en fait. Quand j'écris sur le motif, en extérieur, certains livres ont été écrits entièrement en extérieur, mais ensuite retravaillés, effectivement. Eh bien, ce sont des phrases qui viennent. Ce sont des phrases entières, des textes, etc. Ensuite, je retravaille de manière à porter ce noyau qu'on appelle le brouillon, plus loin. Mais je n'ajoute rien. Et je ne rédige pas des notes, c'est-à-dire des idées que j'aurais notées. Sauf exception. Il peut arriver que je sois empêché d'écrire de manière satisfaisante pour un certain nombre de raisons indépendantes de ma volonté. Et que donc là, je prends des notes et je rédige après. Mais c'est rarissime. En général, le texte, il existe tout de suite. Il existe sur le lieu même où il a été écrit. Et il n'est que retravaillé ensuite. Et le critère de ce travail, qui peut être très long ensuite, et qui se fait chez moi, effectivement, c'est l'émotion. C'est-à-dire qu'on est l'auteur du texte, mais on est aussi le premier lecteur. Et si on trouve que l'impact du texte, de telle phrase, puisque on travaille phrase par phrase, paragraphe par paragraphe, est plus fort, ou au moins aussi fort que ce qu'on a vécu, c'est que là, on a touché quelque chose d'essentiel. Et l'idéal, ça serait de porter le texte encore plus loin que l'expérience vécue. Et le critère, il y a beaucoup de travail derrière tout ça, mais le critère, c'est le plaisir. Le brouillon, écrire un brouillon, dans des conditions comme celles que j'ai connues, dans les villes ou dans la nature, c'est un vrai plaisir. Alors, le retravail, moins. Hein, c'est quand même très lourd, c'est très, très épuisant nerveusement. Tous les écrivains le savent. Et c'est curieux, d'ailleurs, qu'on assimile l'écriture à un travail intellectuel, parce que c'est un travail très physique.
0: Très physique, oui.
1: Et vous avez tout à fait raison de parler d'instinct. Et c'est l'instinct qui choisit. C'est rarement des analyses comme ça, très, très, très méthodiques, etc. Enfin, bon, il y a un peu de ça, mais c'est pas l'essentiel. Et donc, oui, c'est d'abord du plaisir. Et puis, le fait d'écrire comme ça, quelquefois, c'est très rapide. Hein, et ça s'apparente à un état de transe. Mm-hmm. Par contre, quand on retravaille, là, bon, c'est... Non, on est moins dans le...
0: On est plus conscient de ce qui se passe.
1: Tout à fait.
0: Alexey Glogan, vous avez choisi comme première pause musicale un morceau de John Lennon, Peggy Sue. On va l'écouter, puis vous nous en direz un mot juste après.
1: Oui, d'accord.

0: Alors, Alexis Glogan, John Lennon, Peggy Sue, je vous voyais avoir tellement de plaisir à l'écoute.
1: Oui, ben, bon, à l'origine, c'est une chanson de Buddy Holly, donc, qui a été écrite dans les années 50. Buddy Holly est mort en 59, à l'âge de 22 ans, dans un accident d'avion. Bon, quand on regarde son œuvre, c'est hallucinant, je veux dire, ce qu'il a pu faire en si peu de temps. Et des chansons de très, très grande importance. Et bon, ce sont des chansons qui, où il y a une sorte de fraîcheur, d'innocence, presque. Bon, c'est très, très bien écrit, composé, la guitare est fabuleuse. Alors, John Lennon a repris ça dans un album uniquement consacré à des classiques du rock, et qui, enfin, bon, je sais que c'est une hérésie, ce que je vais dire, mais qui est, pour moi, son meilleur album. Donc, alors qu'il n'y a aucune chanson de lui. Mais bon, j'adore John Lennon, hein, c'est pas le problème. Il a une voix merveilleuse, bien entendu, et je trouve qu'il rend justice à cette chanson. Bon, il joue de la guitare de manière divine, parce que c'est un guitariste rythmique, John Lennon, mais il savait faire parler une guitare, vraiment. Et donc, et il a une voix, évidemment, totalement merveilleuse, quoi, je veux dire. Ça donne quelque chose d'incroyable.
0: Et tout cela en 2 minutes 05.
1: Voilà, tout à fait.
0: C'est
1: oui, là, c'était une grande leçon de sobriété.
0: Et de concision.
1: De concision. Ouais.
0: Alors, Alexis Glogan, vous êtes, dans votre écriture, très loin des écrivains de la mémoire.
1: Oui.
0: On pense évidemment à l'œuvre

0: pas un romancier, je suis un écrivain hors fiction. C'est-à-dire que je ne peux parler que de la réalité. Je pense que c'est plutôt une limite qu'une qualité. Et donc j'ai besoin d'avoir quelque chose sous les yeux pour pouvoir en parler. Et ça peut être très diversifié. Hein. Le seul point commun à tout ce que j'ai écrit, parce que j'ai aussi écrit sur l'œuvre d'art, sur des tas de choses, mais c'est que c'est toujours hors fiction. Ça part toujours de quelque chose qui m'est proposé, qui me tombe sous les yeux, et que j'ai envie de transcrire, de transformer en mots, en donnant des équivalents littéraires de ce que je vois, et de l'émotion que ça procure, surtout.
1: Mais est-ce que ce n'est pas aussi, peut-être, le rôle de l'écriture et le rôle de l'écrivain, alors effectivement, plus du romancier, d'interroger le passé, de se nourrir de cette démarche vers le passé pour rendre ce passé visible, compréhensible aujourd'hui, comme alors, il y a le roman historique, mais est-ce que justement le passé n'interroge pas le présent et la réalité de ce présent ?
0: Ah oui, non, mais moi je suis très admiratif du travail des romanciers. Et les rencontres que j'ai pu avoir avec des romanciers ont toujours été extrêmement enrichissantes pour moi. Et je me suis aperçu que c'était extrêmement difficile. Je pense que c'est plus difficile d'écrire un roman avec les contraintes que ça impose, en particulier de cohérence sur un temps très long, sur un format très long. Que d'écrire de la poésie, où on peut varier à l'infini. Je veux dire que finalement, on est la poésie, l'écriture poétique épouse un petit peu l'état d'esprit dans lequel on est, et c'est une écriture qui, si on ne travaillait pas sur le style, serait une écriture paresseuse, parce que c'est une écriture au jour le jour, mais la pression qui s'exerce sur le poète, elle tient totalement au style, en fait. Au fait qu'il faut avoir un impact, il faut trouver des mots qui, d'un seul coup, donnent l'impression de ne pas avoir été déjà lus, ou pas comme ça.
1: Alors, toujours autour, on va se centrer un tout petit peu sur vous, là.
0: Oui.
1: Il y a l'écriture, mais il y a aussi l'écrivain. Donc, toujours autour de cette idée de la mémoire, Alexis Gloaguen, vous apparaissez très peu, quasiment pas, dans vos écrits. J'ai envie de dire que vous êtes dans vos écrits comme vous êtes dans la vie, c'est-à-dire d'une extrême discrétion. Vous êtes un garçon très discret. On a effleuré cette question lors d'un entretien que vous m'aviez accordé en 2015. Est-ce que un jour vous aborderez dans vos écrits cette part d'enfance dont on sait qu'elle a été d'une certaine manière fondatrice pour l'écrivain que vous êtes devenu?
0: Oui, je pense que je le ferai, mais ça sera peut-être plus sous la forme d'entretien, d'ailleurs, que sous la forme d'une sorte d'autobiographie, c'est-à-dire de reconstruction artificielle. Mais c'est vrai que jusqu'à présent, il faudrait que je retourne vers la Nouvelle-Calédonie, etc., pour retrouver tout ça qui est quand même enfoui en moi, mais dont j'ai gardé des images très précises. Mais c'est vrai qu'on m'a souvent, par ailleurs, défini comme un regard, c'est-à-dire un regard sans rien derrière. Dans les livres dont vous parliez tout à l'heure, que j'ai écrits sur les grandes villes, les Veuves de Vers et Digues de Ciel, quelqu'un m'a dit, on se demande ce qu'il fait là. Qui est cet homme? Qu'est-ce qu'il fait là? Finalement, il n'a pas de passé, effectivement. Pas de biographie, il ne parle pas de lui.
1: Non, du tout.
0: Il y a un côté presque... On pourrait presque fantasmer et voir une sorte d'agent secret. Quelqu'un qui est là, mais qui cache les raisons pour lesquelles il est là. Et je pense que pour le lecteur, ça apporte une part de mystère assez importante et qui, pour moi, à mes yeux, est positive.
1: Oui, alors, on s'interroge, mais je suis totalement, totalement d'accord. C'est exactement ce que l'on ressent quand on lit ces ouvrages. Bon, alors peut-être moins La Chambre de Veille, parce que on a plus l'environnement, le contexte de l'écriture, mais c'est vrai que pour Digues de Ciel, où vous parcourez les villes nord-américaines, les Veuves de Verre, ou également, on n'est pas, on a l'impression qu'il y a une caméra ou un œil, comme vous le disiez tout à l'heure, et on ne sait pas ce qu'il fait là, ou ce que l'écrivain fait là. On sait qu'il y a quelqu'un qui écrit, mais voilà.
0: Ça, oui, alors, peut-être que le passé ressurgit, mais à travers les impressions, mais qui sont des impressions du présent. C'est-à-dire que si ces impressions sont teintées, comme dans le cas de ces livres, où on sent par moments, dans certains

0: certaines pages un certain malaise. S'il y a des impressions qui sont teintées comme ça d'une forme de tragédie ou d'inquiétude, on se doute bien que ça a des racines dans le passé. Mm-hmm. Mais ces racines ne sont pas dites.
1: Elles ne sont pas exprimées.
0: Voilà. C'est-à-dire que je suis pas du tout je peux aller loin dans l'émotion et dire des choses personnelles, mais je suis pas un écrivain confessionnel. C'est-à-dire, je dis pas pourquoi. Ouais. Je dis que je me sens pas bien, mais je dis pas pourquoi. Enfin, je caricature. Hein. Mais bizarrement, ça crée un lien avec le lecteur, parce que le lecteur, quelquefois, éprouve le même malaise, mais pour des raisons totalement différentes. Et on se retrouve au milieu, on se retrouve dans un état où on peut échanger et où le fait de ne pas être pleinement heureux va guérir l'autre. Mm-hmm. Parce que lui-même ressent ça. Et donc, c'est le propre du blues, la musique du blues n'est pas drôle, mais en fait, entendre que les autres ont les mêmes problèmes que nous, ça nous guérit. Et ça guérit également le chanteur, qui se sent compris. Et donc, il y a une sorte de communication entre les gens, qui d'ailleurs passe très largement par l'inconscient. Et on n'a pas besoin de dire pourquoi. Si on disait pourquoi, ça créerait une différence. Alors qu'en réalité, on plonge dans une nappe phréatique émotionnelle qui est la même.
1: Mmh. Alors... Alexis Glaguen, donc, vous êtes né en Bretagne. Je disais qu'on allait se recentrer sur vous un petit peu.
0: Oui.
1: Ouais, on vous obligeait un petit peu à aller dans cette direction. Vous en êtes parti, vous avez beaucoup bourlingué, mais toujours vous êtes revenu sur cette terre de Bretagne. Vous avez écrit sur Ouessant, sur le Morbihan, sur Morlaix, dans ce texte Jardin du premier jour. Vous avez écrit sur la baie d'Audierne. Quel rapport d'intimité entretenez-vous avec la Bretagne et quelle est la part de Bretagne dans votre œuvre ? Alors, je parle bien sûr ici en termes d'influence et non pas en termes de choix de sujet, ce qui, avec certains de vos titres, serait une question d'évidence. Quel est ce lien qu'entretient votre œuvre avec la Bretagne ? Si toutefois, il y en a bien.
0: Oui, il y en a un, mais c'est assez difficile à dire, en fait. Moi, je ne parle pas le breton, mais je suis totalement fasciné par la langue bretonne. C'est-à-dire que quand je l'entends chanter, par exemple, je suis bouleversé. Et j'ai eu la chance à Saint-Pierre-et-Miquelon de travailler avec quelqu'un qui était bretonnant et qui aimait la poésie et qui m'expliquait tout ce qu'il y avait dans les poèmes d'Angela Duval en breton et qu'on ne pouvait pas traduire en français. Et dans le contexte de Saint-Pierre-et-Miquelon, avec la neige, les hivers interminables et tout, c'est vraiment un souvenir extraordinaire que j'ai. Mais donc, tout ça pour dire que je pense qu'on peut avoir une sensibilité culturelle bretonne, hein, même si on ne parle pas la langue. Parce que ça a été un grand débat, surtout dans les années 70. Est-ce qu'on peut avoir cette sensibilité bretonne si on ne parle pas le breton ? Moi, j'en suis persuadé. Mm-hmm. Et alors, ça tient à d'autres types d'influences. Mais c'est tellement multiforme que c'est difficile de mettre le doigt sur quelque chose. Je pourrais dire la mer, mais moi, je préfère les arbres. Vous voyez, mais il y a aussi une Bretagne intérieure.
1: Il y a l'Argoate
0: et c'est pour ça que je vis en centre Bretagne, parce qu'il y a des arbres partout.
1: Et puis vous avez un arbre remarquable, voilà. Pas loin de chez vous.
0: Oui, puis les arbres me rendent heureux. Ouais. Et donc j'ai été privé d'arbres puisque j'ai vécu dans des paysages nordiques, très longtemps, hein, je veux dire 18 ans. J'ai développé un besoin d'arbres et les arbres, on les trouve en Bretagne aussi, les arbres, les lacs, tout ça. Et c'est une partie de la Bretagne qui est peut-être moins connue, mais qui est tout aussi efficace et tout aussi riche d'influence en ce qui me concerne, quoi.
1: Je relisais il y a quelques jours La Chambre de Veille, donc ce livre que vous avez écrit à Ouessant, au sémaphore du Créache, lors de cette résidence d'écrivain, on l'expliquait tout à l'heure. Alors, on va dire un mot de l'association Cali, hein, qui œuvre, Cali, c'est culture, art et lettres des îles, et qui est organisatrice de ce salon international du livre insulaire. Ils font un travail colossal autour de cela. Vous pourriez en parler mieux que moi.
0: Oui, il y a trois aspects principaux, hein, à leur action. Il y a effectivement le salon international du livre insulaire qui a lieu la troisième semaine d'août chaque année. Il y a une maison des écrivains qui existe à Ouessant maintenant et qui comprend, entre autres, outre des animations, une superbe bibliothèque de livres insulaires. Et qui est une des plus belles bibliothèques. On a des livres uniquement sur les îles, mais les îles du monde entier. Et puis le troisième volet, peut-être le plus visible, enfin le plus connu à l'extérieur, c'est celui de la résidence d'écrivains, donc que gère Cali pendant 6 mois sur 12, puisque c'est une autre structure qui gère les 6 autres mois pour d'autres artistes que les écrivains. Et donc, ce qui permet de recevoir 2 à 3 écrivains. Par an à peu près, enfin sur 6 mois, quelquefois 2. En général, c'est plutôt 2, par an, 2 fois 3 mois, quoi. Moi, j'ai eu la chance d'être resté 4 mois. Ça dépend de l'emploi du temps de chacun. Ouais. Des gens qui sont restés moins longtemps. Moi, je tenais beaucoup à rester en hiver, parce que pour moi, c'était la saison qui allait me parler le plus. En plus, je revenais de Saint-Pierre-et-Miquelon, donc l'hiver à Ouessant, c'était méditerranéen. Donc, je n'avais pas aucune crainte là-dessus. Hein.
1: Alors, dans ce livre, La Chambre de Veille, j'ai été marqué par la même évidence que dans Digue de Ciel, et que nous évoquions déjà dans cet entretien de 2015 avec vous, ou dans Les Veuves de Verre. Je parle de la musicalité de votre écriture. On va revenir un peu à l'écriture, là. Ouais. Et de cette attention que vous portez à l'environnement sonore, et surtout de la manière dont vous en rendez compte. Alors, le mieux, peut-être, c'est que je lise un passage que j'ai noté ici, c'est à la page 40. « Écoutez, le vent mène bientôt à la tenture des phrases, tant son froissement est la mesure de la liberté. Il enrobe le sémaphore sur au moins 3 côtés. Il arrive qu'au nord-ouest, il répande une grêlée de pluie. Puis il se tait, dans son contact même, pour ne laisser que l'écho d'un long couloir. Et de la distance renaît l'embrasement, l'équivalent sonore d'un feu. » Et un peu plus loin, « C'est sur le sommet en terrasse du sémaphore, plafond de la chambre de veille, que furent implantés les instruments de mesure, les mâts et les haubans. Je m'y installe comme sans-abri sous les orbes du ciel, poursuivi sur l'océan. La polyphonie du vent est ici filtrée par la géométrie des filins d'acier. Elle forme en premier plan une vibration sur le continuo fantôme de la mer. L'une et l'autre se rejoignent dans la teneur d'une haleine froide. » Alors ici, Alexis Glohagen, dans ce sémaphore, la musique dominante est celle des éléments.
0: Oui.
1: Elle est beaucoup moins humaine que dans les évocations de Digue de Ciel ou Veuve de Verre, où vous invitiez le lecteur à vous suivre dans ces villes nord-américaines. Écrire, est-ce que ça n'est pas, avec ce choix que vous faites de la poésie, une manière d'orchestrer par les mots toutes les perceptions du réel, toutes ces émotions ressenties, exactement comme le ferait une partition, quel qu'en soit le genre musical? Et du coup, ici, quelle est la place? Vous en avez déjà parlé un tout petit peu, de la musique dans votre univers poétique.
0: C'est compliqué, parce que ça va dans les deux sens. D'abord, je pense que, pour moi, tout est musique. On considère que la musique, c'est quand même quelque chose d'un peu apprivoisé, structuré. C'est une création artistique, etc. Mais et que le reste, c'est du bruit. Mais je trouve que le bruit a ses propres structures et que, au fond, écouter ce qui nous entoure, c'est écouter une musique. C'est-à-dire que la musique contemporaine, par exemple, ça n'est jamais que du bruit orchestré. Hein. Donc ça va dans ce sens-là. Mais ça peut aussi aller dans l'autre sens. C'est-à-dire que je suis aussi très fasciné par la musique comme art, bien entendu. Et cet art musical a une énorme influence sur mon écriture, de par ses structures, de par les idées que ça me donne. Et la liberté, parce que la musique a quand même cette liberté énorme, la musique instrumentale, de se passer des mots. Et donc, c'est purement des sonorités, des couleurs sonores, des rythmes, des contrepoints, des choses qui se répondent, qui s'entremêlent. Et donc ça peut donner énormément de motivation pour l'écriture, je trouve. C'est quelque chose qui m'influence beaucoup. Mmh. Et puis la musique est aussi un art de l'émotion. Hein. Je veux dire, il y a beaucoup d'émotions dans la musique. Donc, voilà.
1: La musique, effectivement, est présente dans votre écriture, dans la musique des mots, tout simplement, hein,
0: oui.
1: tels que vous les assemblez et tels que vous les tournez.
0: Hein. Oui, et je dirais que plus on écrit vite, plus c'est évident et sensible. Je veux dire que j'ai eu la chance, là, depuis 2-3 ans, grâce à un ami, d'aller rencontrer des jazzmen dans des festivals de jazz, ce qui m'a fait passer en table ronde avec des musiciens, sur le thème de l'improvisation. Et en fait, quand j'écris, bon, il y a une part d'improvisation, mmh. et cette improvisation est totalement musicale. Hein. C'est-à-dire qu'en fait, on choisit tel ou tel mot pour le sens, mmh. mais aussi à cause du rythme, du nombre de syllabes, de la sonorité, etc. Et ça tombe en place tout seul, comme une note de musique. Et les jazzmen, ils font ça très rapidement. Je veux dire, d'abord, ils travaillent ensemble, certes, mais ils se répondent et ils ne pourraient pas expliquer pourquoi ils jouent telle note à tel moment, mais ils savent que c'est cette note-là
1: c'est
0: et pas une autre
1: qui convient.
0: Et pas une autre. Et c'est la même chose pour les mots.
1: Oui, oui.
0: C'est-à-dire qu'il y a un moment où on est tellement dedans que ça tombe en place. Et si on demandait, par exemple, j'ai quelquefois rêvé qu'on me pose ce genre de question, pourquoi vous avez mis ce mot-là plutôt que celui-là, ben, à chaque fois, je veux dire que c'est justifiable. Mais oui. après coup, a posteriori, oui. sur le moment, on l'a mis comme ça instinctivement.
1: C'est pas un choix conscient, c'est un choix d'évidence.
0: Mais après, effectivement, oui. ça pouvait être que celui-là oui. et pas un autre. C'est ça qui est formidable, quoi. Et c'est pour ça qu'on peut parler de musique.
1: Alexis Gloagen, vous avez enseigné la philosophie, on sent quand même tout cela derrière, mais vous ne vous posez pas en philosophe néanmoins.
0: Non, pas du tout.
1: Pourtant, vos textes portent une réflexion quand même très profonde sur l'existence, sur la vie, sur notre rapport au monde, sur notre rapport au vivant. Nous ne sommes pas les seuls sur cette planète. Vous écrivez quelque chose, voilà, c'est à la page 177, c'est toujours dans la chambre de veille, on est à Ouessant. L'île est lieu où la pensée se focalise, terre où se condense l'œil du vent. Elle est la jeunesse du monde, car la jeunesse, c'est de laisser, dans les pires circonstances, place à l'espoir. Il y a dans la fausse avance de la mer une régression qui nous fait gravir à l'infini les gradins vers le ciel. Il y a dans la fraîcheur de l'air des échelons qui nous ramènent à des hauteurs de Mercure. La circularité des îles, quelles que soient leurs apparences, tient dans cette bulle de secret que, dans un espace ténu, on ne cesse d'approcher. Elle s'atteint en creusant des affûts dans la constance des années. Elle est la veille des états de lumière. Elle est conscience que l'on ne savait rien de ce qui est dit familier. La vie sur les îles montre qu'il n'est pas d'obstacle définitif. On réalise que les récifs sont intérieurs et que l'on va s'ancrer à leur crête pour marcher sur les vagues. En quoi, Alexis Gloagen, le microcosme, le monde, à la fois totalement ouvert et totalement clos d'une île, laisse-t-il la place à l'espoir, comme vous le dites, et à la découverte peut-être de sa propre intériorité ?
0: Moi, je pense que oui. Bon, l'île, c'est un espace qui est intéressant parce que c'est un espace qui... Enfin bon, évidemment, il y a des îles de toutes les tailles, mais une île de pas trop grande,
1: disons. On parle pas de l'Angleterre ou de la Grande-Bretagne.
0: Ou d'îles continents comme l'Australie.
1: Oui, bon. Ou d'îles continents.
0: Donc, mais je veux dire que c'est un espace dont on a l'impression de pouvoir faire le tour assez rapidement. Mm-hmm. Et c'est évidemment totalement illusoire. Alors, c'est pour ça aussi que... Enfin bon, je ne veux pas être ironique, mais c'est aussi pour ça qu'il y a un grand tourisme des îles, parce qu'on a l'impression, en une semaine, d'avoir tout vu, quoi. D'avoir fait l'île. Mm-hmm, mm-hmm. Et donc... alors qu'en réalité, une île, c'est en profondeur que ça se connaît. Je veux dire que si, par exemple, on s'intéresse à la flore d'une île, eh bien, une vie n'est pas suffisante. Parce qu'il y a des fleurs qui ne fleurissent pas ou qui n'ont pas leur végétation tous les ans, etc. Et il faut vraiment savoir où on va les trouver. Enfin, c'est très compliqué. C'est une recherche presque mystique. Je veux dire que... À Miquelon, Il y a un homme qui cherche une orchidée depuis, qui a été vue au 19e siècle par des prêtres, les frères de Ploermel qui étaient là-bas, et qui n'a jamais été revue depuis. Eh bien, il la cherche toujours. Hein, et il est, moi, je crois qu'il la trouvera. Mais c'est une toute petite orchidée verte. Bon, et donc, c'est, ça fait penser à une quête comme celle du capitaine Ahab dans Moby Dick. Et donc, c'est vraiment quelque chose dans quoi on s'enracine, qu'on va chercher en profondeur. Autrement, pour la thématique de l'espoir, donc je quitte un peu la, l'idée de l'île, eh bien, c'est très important, l'espoir. Parce que j'ai jamais eu peur. D'ailleurs, ça, rétrospectivement, je me dis que je suis quelquefois allé peut-être trop loin, mais j'ai jamais eu peur d'aller dans le noir, dans la noirceur absolue, de faire, parce que j'estime que c'est le travail de l'écrivain d'aller jusqu'au bout de la recherche. Et donc, j'ai pas eu peur d'aller dans des zones où les gens, en général, hésitent à s'aventurer. Mais
1: C'est très présent dans
0: Digne de ciel. Il y a des pages qui sont assez effrayantes, ouais. Et enfin, quand on pense à l'état émotionnel de la personne, ouais. Mais en même temps, il y a toujours, c'est jamais déprimant pour le lecteur, parce qu'il y a toujours cette lueur d'espoir derrière. Et c'est ça que je cherche. Et donc, le détour par le noir n'est pas une complaisance, c'est vraiment un passage obligé pour arriver à la lumière.
1: Alors, Alexis Glaguen, vous êtes très présent dans le paysage littéraire, vous répondez à l'appel le plus souvent possible, vous donnez des conférences, vous participez à des débats, à des interventions auprès de scolaires, je crois aussi, vous participez à la revue Élaïque aussi, pour la poésie, avec notre amie commune, Anne-Yvonne Pasquier, qui est d'ailleurs passée à ce même micro.
0: Oui, une revue sonore.
1: Voilà, une revue sonore dont nous avons parlé avec elle. Est-ce que derrière cette attitude de disponibilité, cette attitude totalement ouverte aux autres, pour communiquer aussi sur ce travail d'écriture, est-ce qu'il y a aussi une part un peu de l'ancien prof que vous avez été, qui se soucie toujours de transmission à la génération qui vient, peut-être aussi, je pense aux scolaires, évidemment.
0: Oui, certainement. Bon, il y a plusieurs raisons. D'abord, bon, le travail d'écriture est un travail très solitaire, vous le savez bien. Donc, on a besoin par moment d'aller vers les gens pour briser cet enfermement, en quelque sorte. Et puis, il y a aussi, effectivement, la transmission. C'est-à-dire que... il y a des choses, c'est très long quelquefois d'arriver à comprendre certaines choses. On se dit parfois, parce que moi j'ai envie de faire profiter de certaines personnes, en particulier des gens jeunes, de l'expérience que j'ai pu acquérir. Et je me dis, bon, si je peux leur faire économiser un peu de temps, et même si c'est un peu artificiel d'expliquer les choses, etc., mais... Si la personne est demandeuse, elle peut aller plus vite et profiter d'une certaine expérience qu'elle n'aura pas besoin de refaire elle-même. Mmh. Et donc, ça peut être un processus d'accélération. Et donc, j'ai eu des moments où j'avais vraiment très envie de transmettre, justement, pour ne pas disparaître avec des choses que j'aurais comprises, mais je n'aurais pas léguées, en quelque sorte. Alors, la transmission, elle se fait à différents niveaux. C'est pas seulement l'écriture, bien entendu, c'est la transmission pédagogique, la transmission familiale, et ainsi de suite. Les procédés, ce qu'on a compris dans l'écriture au fil des années, puis ça peut durer... On peut comprendre quelque chose au bout de 30 ans ou 40 ans, hein. Donc... c'est un peu dommage de le laisser perdre et d'obliger les gens à refaire le même parcours.
1: À refaire
0: parcours.
1: Le même chemin vers cette compréhension.
0: Bon, ceci dit, ce qu'il faut, c'est aussi trouver des interlocuteurs qui nous donnent envie d'opérer cette transmission. Et je dois dire que parmi les jeunes gens, il y a des gens qui sont passionnés par l'écriture, contrairement à ce qu'on dit souvent. Et il y a vraiment des jeunes talents étonnants. Mais bon, ce sont des gens qui viennent vers nous. Qui viennent avec une demande. Et on ne peut pas obliger quelqu'un à s'intéresser à un livre s'il n'a pas envie de lire. Je veux dire, il faut que ça reste un plaisir.
1: Il faut que ça reste un plaisir. Oui. Comme l'écriture doit rester aussi
0: bien sûr.
1: Un plaisir.
0: Ouais.
1: Vous avez beaucoup écrit à propos des villes nord-américaines dans les années 92, 96, dans ces années-là. Voilà. Et je voudrais partager un court passage. On est ici dans le livre Les Veuves de Verre. On est à New York. On est en avril 94. Et voilà ce que vous écrivez. Je suis traversé de rêves, ce n'est pas le fait d'être à New York. Mon premier amour fut le vert torride de Toronto. Mais c'est de ressentir si peu d'agression en cette ville à l'humanité infinie, alors que se côtoient toutes les ethnies, les conditions sociales, les injustices vraies et les misères. On y éprouve bien moins de haine qu'en des endroits plus restreints. Il en est qui montent en violence comme certaines plantes sans chlorophylle, et dont on peut subir les éclats de grenades surgissant des regards au moindre accroc. Car New York est fluidité, détente, tolérance. Le flux des taxis jaunes s'est freiné d'un même ensemble si quelqu'un traverse l'esprit absent, pris dans un désespoir à blanc dont nul n'imagine le punir, tant on le comprend. L'Empire State Building se répand comme un ange dans le brouillard. Quelqu'un ruisselle de sang après avoir été frappé. Un passant, assisté d'un policier pensif, sort de sa poche une floraison de mouchoirs. Alors, c'est un passage, évidemment, qui est très, très beau, qui est en même temps très dur, et en même temps très humain.
0: Oh, oui.
1: Cette solidarité du passant, là, qui est présente également. Dans ces années-là, c'est la fin des années Bush, c'est l'ère Clinton.
0: Oui.
1: C'est un contexte politique, économique très différent de ce qu'il est aujourd'hui. Oui. Vous en parliez tout à fait au début de notre entretien. Quel regard vous portez aujourd'hui sur l'évolution de cette société américaine, avec ce président en réaction imprévisible, on va le dire, et qui nous inquiète, je pense.
0: C'est étrange parce que en fait, ce qu'il y avait de positif dont je parle, la solidarité, c'est écrit avant le 11 septembre,
1: oui,
0: et donc cette solidarité qui a étonné le monde au lendemain du 11 septembre, elle était déjà là. Enfin moi, mais le côté régressif de la société américaine dont on voit l'illustration aujourd'hui, il était également là. Il peut avoir d'ailleurs. Quand on va voir les gens dans les petites villes ou bien dans des endroits improbables, il peut avoir un certain charme. Les Américains sont très ouverts. Ce sont des gens qui parlent, qui parlent entre eux, qui parlent aux étrangers, qui parlent à quelqu'un qu'ils ne connaissent pas. Parce que c'est une société où les gens sont très inquiets, évidemment, de leur avenir. On n'est plus du tout dans la conjoncture des années 90 qui était extrêmement positive sur le plan économique. Mais ils savent très bien que le pauvre peut devenir riche, c'est le rêve américain, mais que la plupart du temps, c'est le riche qui peut devenir très pauvre et très vite. Mmh. Donc c'est pour ça que les gens se parlent aussi. C'est une société où on communique, quoi. On ne se coupe pas de l'altérité, on ne se coupe pas de l'autre. Et ça, je trouve ça très beau. Et quand j'écrivais aux États-Unis, les gens venaient me parler et me demandaient ce que je faisais, puisque j'écrivais dans la rue. Et ça m'a toujours beaucoup touché. Et donc c'était un lieu d'échange, et donc ça nourrissait mon écriture également.
1: Est-ce que vous croyez toujours que la poésie, comme le dit Jean-Pierre Siméon, directeur du Printemps des Poètes, est-ce que vous pensez toujours que la poésie peut sauver le monde ?
0: Je ne sais pas.
1: C'est une grande question. Oui, vous avez 4 heures.
0: Oui. J'aimerais le croire, oui, mais j'ai quand même de très très fortes inquiétudes.
1: Hein. Il y a de quoi, je pense.
0: Oui.
1: Eh bien, Alexis Gloeggen, nous arrivons au terme déjà de ce premier volet d'entretien. On est loin d'avoir tout dit, on est très loin. Mais il y a beaucoup de documents vous concernant. Il y a en particulier ce numéro d'Armen qui vient de sortir en novembre avec un très bel article qui vous est consacré et en particulier à Écrit de nature, dont nous parlerons dans le second volet de notre entretien. Il me reste donc à vous remercier Alexis Gloeggen pour cet entretien. Merci infiniment de votre présence.
0: Merci à vous et merci pour vos questions.
1: Nous vous retrouverons pour ce second volet dans l'émission Page Blanche du 29 décembre, où nous aborderons une thématique plus directement liée au premier tome de ce livre, Écrit de nature, paru en mai dernier chez Maurice Nadeau. Merci à Frédéric Guyon pour la réalisation. Quant à moi, je vous donne rendez-vous exceptionnellement la semaine prochaine, le vendredi 17, sur Bretagne 5 à 17h avec mon invité, Maryse Rivière, lauréate 2015 du prix du Quai des Orfèvres. D'ici là, portez-vous bien.

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1: Bonsoir à toutes et tous. L'une des forêts les plus emblématiques de France en proie aux flammes. Plus d'un millier d'hectares de végétation ont déjà brûlé dans la forêt de Fontainebleau. 800 pompiers sont mobilisés et bientôt 4 canadaires sur place, du jamais vu, à 60 km à peine de Paris. Un feu difficile pour le moment à maîtriser, selon le préfet de Seine-et-Marne, Pierre Horry, qui a fait le point cet après-midi.
2: Les conditions météo ne sont pas favorables. Les vents sont importants depuis hier, en réalité. Ils tournent. Donc ça complique la manœuvre générale des pompiers et on a des rafales à plus de 50 km/h assez régulièrement. C'est la raison pour laquelle on ne prend pas d'engagement sur le moment à partir duquel le feu pourra être fixé. Ce matin, le ministre de l'Intérieur a fait état d'une superficie globale de 800 hectares. C'est 5% de la totalité du massif de Fontainebleau. Le massif de Fontainebleau fait un peu plus de 20 000 hectares, donc vous voyez que entre 800 et peut-être 1000 hectares, c'est considérable.
1: Et sur le front des incendies, on a aussi plus de 35 hectares détruits dans les Côtes d'Armor mort au Cap Fréhel. Des évacuations ont eu lieu cet après-midi. Et puis un incendie s'est aussi déclaré dans l'Yonne, à proximité des voies SNCF. Et le trafic sur la ligne TGV du Sud-Est est fortement perturbé, au moins jusqu'en fin de journée. Encore plusieurs jours de forte chaleur, selon Météo France. Ce soir, 11 départements du centre-ouest vont quitter la vigilance rouge et repasser en orange. L'alerte orange qui gagnera du terrain demain sur le sud-est jusque sur la Corse. Et demain sera aussi une journée de commémoration à Nice, 10 ans jour pour jour après l'attentat du 14 juillet. Une cérémonie interreligieuse a eu lieu cet après-midi avant un hommage national prévu ce mardi en fin de journée, présidé par Emmanuel Macron. Le chef de l'État annonce qu'une minute de silence sera observée en hommage aux victimes de l'attentat avant France-Espagne au Mondial. Et nous sommes donc à J-1 de cette demi-finale de Coupe du Monde. Le coup d'envoi à 21h demain à Dallas. Les Bleus feront un dernier entraînement tout à l'heure. Bonne fin de journée.
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1: Bonsoir à tous. Des canadairs ont écopé dans la Seine. Image inédite pour combattre les flammes de la forêt de Fontainebleau. Près d'un millier d'hectares brûlés. On débute par le dernier point du préfet. Des incendies en série qui entraînent de très nombreuses annulations de feux d'artifice. On verra avec une mairie concernée l'impact pour les artificiers. Et puis la pression monte pour les Bleus à la veille de leur demi-finale contre l'Espagne. Mais ils n'ont peur de personne. On entendra Ibrahima Konaté à la fin de cette édition. L'une des forêts les plus emblématiques de France en proie aux flammes. Plus de 800 hectares de végétation ont déjà brûlé dans la forêt de Fontainebleau en Seine-et-Marne. 800 pompiers et 4 canadairs sont bientôt mobilisés sur place, du jamais vu à 60 km à peine de Paris. Un feu difficile pour le moment à maîtriser, selon le préfet de Seine-et-Marne, Pierre Horry, cet après-midi.
2: Les conditions météo ne sont pas favorables. Les vents sont importants depuis hier, en réalité. Ils tournent. Donc ça complique la manœuvre générale des pompiers et on a des rafales à plus de 50 km/h assez régulièrement. C'est la raison pour laquelle on ne prend pas d'engagement sur le moment à partir duquel le feu pourra être fixé. Ce matin, le ministre de l'Intérieur a fait état d'une superficie globale de 800 hectares. C'est 5% de la totalité du massif de Fontainebleau. Le massif de Fontainebleau fait un peu plus de 20 000 hectares, donc vous voyez que entre 800 et peut-être 1000 hectares, c'est considérable.
1: Et depuis Fontainebleau, ce matin, le ministre de l'Intérieur, Laurent Nunez, a déclaré que 32 000 hectares avaient brûlé en France depuis le début de la saison des incendies. On a notamment plus de 35 hectares détruits dans les Côtes d'Armor au Cap Fréhel. Des évacuations ont eu lieu cet après-midi. Et puis un incendie s'est aussi déclaré dans l'Yonne, à proximité des voies SNCF. Le trafic de la ligne TGV du Sud-Est est fortement perturbé, au moins jusqu'en fin de journée. Sur le front de la canicule, encore plusieurs jours de forte vigilance selon Météo France. Ce soir, 11 départements du centre-ouest vont quitter la vigilance rouge et repasser en orange. L'alerte orange qui gagnera du terrain demain sur le sud-est jusque sur la Corse. À cela s'ajoute une sécheresse inédite. 98 départements désormais concernés par une mise sous surveillance liée au manque d'eau, dont 42 départements placés en situation de crise, le niveau maximal. Et dans ce contexte, il n'y aura pas de feux d'artifice dans de très nombreuses communes.

0: contrôles cette année. Certaines préfectures interdisent tous les spectacles pyrotechniques. C'est le cas en Seine-et-Marne, mais aussi dans l'Hérault ou encore dans les Pyrénées-Orientales. Dans la Sarthe, à Beauvais, c'est la mairie qui a décidé d'annuler le feu d'artifice prévu pour ce 14 juillet. Et se pose maintenant la question d'un possible dédommagement des artificiers, selon Géraldine Chailloux, maire de la commune.
1: Ils ont l'expérience, ils voient bien qu'au regard des conditions climatiques, sécheresse, etc., ils se sont bien doutés que beaucoup de communes allaient annuler. Donc ils étaient venus déjà vers moi en me demandant de prendre une décision rapidement. C'est ce qu'on a fait donc mardi soir et je les ai informés. Alors forcément pour eux, c'est compliqué. Hein. C'est aussi des entreprises, c'est leur gagne-pain. Si on devait vraiment annuler et qu'il n'y ait pas de report du feu d'artifice, ça serait à discuter avec l'artificier et le conseil municipal de voir si on verse une participation à des dommagements. Mais de toute façon, c'est clairement, on ne paiera pas la prestation qui n'a pas été réalisée.
0: Et d'autres villes ont décidé de maintenir les feux d'artifice. C'est le cas de Paris ce soir. Il sera tiré de la Tour Eiffel avec également 1600 drones. Feux d'artifice également dans la soirée à Toulouse ou encore à Marseille. Et demain sera aussi une journée de commémoration à Nice, 10 ans jour pour jour après l'attentat du 14 juillet lors du feu d'artifice. Après une cérémonie interreligieuse cet après-midi, un hommage national est prévu ce mardi en fin de journée, présidé par Emmanuel Macron, le chef de l'État qui annonce qu'une minute de silence sera observée en hommage aux victimes de l'attentat de Nice avant France-Espagne. Et nous sommes donc à J-1 de cette demi-finale de Coupe du Monde. Un choc au sommet entre les deux nations les plus impressionnantes depuis le début du Mondial. Une rencontre qui a déjà un peu commencé dans les médias dès la qualification de la Rora face à la Belgique. Le prodige espagnol Lamine Yamal n'a pas manqué d'avertir nos Bleus. S'ils doivent avoir peur de quelqu'un, c'est de nous. Une pique qui ne déstabilise pas les Français, selon le défenseur Ibrahim Akonaté.
2: En toute honnêteté, on n'écoute pas ce qui se dit par rapport à tout ça et faut avoir peur de personne. Faut rester dans cette humilité qu'on a dès le début et faut pas tomber dans ce piège-là, surtout à ce moment-là de la compétition. On peut dire ce qu'il veut. Nous, on va essayer de se préparer du mieux possible jusqu'à ce moment-là parce que l'équipe d'Espagne, c'est une nation qui est exceptionnelle avec beaucoup d'individualité. Mais le but, c'est pas de se focaliser que sur un joueur en particulier parce que c'est l'équipe entière qui peut faire mal. Et à la fin du match, j'espère que le résultat sera favorable pour nous.
0: France-Espagne, le coup d'envoi demain à 21h. C'est à Dallas où les Bleus feront un dernier entraînement tout à l'heure. Et c'est la fin de cette édition. Très bonne fin de journée.
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4: Bonsoir à tous. C'est un feu d'une intensité inédite. 1000 hectares ont déjà brûlé en forêt de Fontainebleau depuis hier, ce qui représente à peu près 5% du massif forestier, selon le directeur général de la sécurité civile. Plus de 500 pompiers sont actuellement déployés, ainsi que d'importants moyens aériens, dont deux avions bombardiers d'eau, une première en Île-de-France. Par ailleurs, ce sont près de 250 départs de feu, dont une trentaine de manière simultanée, qui se sont produits à travers tout le territoire français sur la seule journée d'hier. L'épisode caniculaire en cours va progressivement perdre en intensité. Selon Météo France, plus aucun département ne sera placé en vigilance rouge canicule à compter de mercredi matin. En attendant, la chaleur persistera encore demain avec 26 départements maintenus en alerte rouge, de l'Allier à l'Indre-et-Loire en passant par la Sarthe et Paris. Dans l'actualité également, 9 pays européens dont la France et l'Ukraine ont annoncé ce soir la création d'une coalition afin de développer des capacités anti-balistiques en Europe à l'issue d'un sommet à Paris. L'objectif, c'est de bâtir une capacité partagée contre les missiles balistiques pour l'Europe et de soutenir les activités contributives pertinentes, selon un communiqué de l'Élysée. Le détroit d'Hormuz, de nouveau au cœur de vives tensions entre Téhéran et Washington. Donald Trump a déclaré ce soir que les États-Unis rétablissaient le blocus naval des ports iraniens. Après la reprise des hostilités, le locataire de la Maison-Blanche dit vouloir instaurer aussi une taxe de 20% sur les marchandises transportées par bateau dans ce passage maritime. Une minute de silence observée demain soir avant la demi-finale de Coupe du Monde entre la France et l'Espagne à Dallas. Un hommage aux victimes de l'attentat de Nice sur la promenade des Anglais il y a 10 ans, qui avait fait 86 morts. Et puis, cet officiel, Lucas Digne, devrait signer au Paris Saint-Germain 10 ans après avoir quitté le club. Le défenseur de l'équipe de France va paraffer un contrat de 3 saisons dès son retour du Mondial. Bonne soirée à tous.
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1: Bonsoir à tous. C'est un feu d'une intensité inédite. 1000 hectares ont déjà brûlé en forêt de Fontainebleau depuis hier, ce qui représente à peu près 5% du massif forestier, selon le directeur général de la sécurité civile. Plus de 500 pompiers sont actuellement déployés, ainsi que d'importants moyens aériens, dont deux avions bombardiers d'eau, une première en Île-de-France. Par ailleurs, ce sont près de 250 départs de feu, dont une trentaine de manière simultanée, qui se sont produits à travers tout le territoire français sur la seule journée d'hier. L'épisode caniculaire en cours va progressivement perdre en intensité. Selon Météo France, plus aucun département ne sera placé en vigilance rouge canicule à compter de mercredi matin. En attendant, la chaleur persistera encore demain avec 26 départements maintenus en alerte rouge, de l'Allier à l'Indre et Loire en passant par la Sarthe et Paris. Dans l'actualité également, 9 pays européens dont la France et l'Ukraine ont annoncé ce soir la création d'une coalition afin de développer des capacités anti-balistiques en Europe à l'issue d'un sommet à Paris. L'objectif, c'est de bâtir une capacité partagée contre les missiles balistiques pour l'Europe et de soutenir les activités contributives pertinentes, selon un communiqué de l'Élysée. Le détroit d'Ormuz, de nouveau au cœur de vives tensions entre Téhéran et Washington. Donald Trump a déclaré ce soir que les États-Unis rétablissaient le blocus naval des ports iraniens. Après la reprise des hostilités, le locataire de la Maison-Blanche dit vouloir instaurer aussi une taxe de 20% sur les marchandises transportées par bateau dans ce passage maritime. Une minute de silence observée demain soir avant la demi-finale de Coupe du Monde entre la France et l'Espagne à Dallas. Un hommage aux victimes de l'attentat de Nice sur la promenade des Anglais il y a 10 ans, qui avait fait 86 morts. Et puis, c'est officiel, Lucas Digne devrait signer au Paris Saint-Germain 10 ans après avoir quitté le club. Le défenseur de l'équipe de France va paraphérer un contrat de 3 saisons dès son retour du Mondial. Bonne soirée à tous.
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2: La plume est à vous, Michel Philippot. 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L'appel des cimes.

Monsieur le comte est servi. La vieille servante trottina vers la porte, essuyant ses yeux humides au coin d'un tablier défraîchi. La grande salle d'apparat résonna tristement. Aucun feu n'égayait l'âtre, et derrière les hautes fenêtres à meneaux, la neige de février blanchissait les collines. Le dernier des comtes de Kergadrec resta seul, face à la table immense. À 70 ans passés, il découvrait la solitude et l'abandon. À cette heure, la comtesse, sa jolie comtesse, Marie-Odile, reposait sous la lourde dalle de marbre blanc au cœur de la chapelle. Hier encore, elle gisait ici, inanimée certes, mais il éprouvait toujours sa présence et pouvait contempler en silence son cher visage immobile. C'était presque comme si elle reposait dans son sommeil. Il lui semblait encore pouvoir quelque chose pour elle. Longtemps, il l'avait veillée jusqu'à ce que les chandelles, une à une, s'éteignissent. Thérèse, à leur service depuis 40 ans, l'avait presque contraint, en le gourmandant gentiment, à prendre quelques repos. Marie-Odile était partie pour de bon.

Il y avait eu les préparatifs, l'effervescence des dernières 48 heures, puis le service funèbre. L'agitation l'avait empêché de penser. Il avait un but, rassembler en hommage à Marie-Odile le maximum de connaissances, d'amis, de voisins, pour se donner l'illusion d'une famille. Tous ces gens qu'ils avaient reçus au château, pour lesquels, à grands frais, pour s'étourdir sans doute, ils avaient donné des fêtes, n'avaient jamais remplacé le fils unique qu'ils avaient perdu. Le comte fixa sans la voir la tapisserie d'Aubusson qui ornait la muraille. Elle avait traversé les siècles. Il se souvint du jeune homme timide, rougissant, qui pour la première fois s'était entendu annoncer en cette salle à manger monumentale. Il y revit Marie-Odile de la Changière Boissard, telle qu'à l'époque, si belle, si désirable, dans sa robe de velours bleu. Ses longs cheveux blonds retenus contre leur gré par un peigne d'argent ouvragé ne songeaient qu'à fuir et à reprendre leur fantasque liberté. Bien que de bonne naissance, il n'avait pas de fortune, mais, jeune diplomate, il semblait promis à un avenir radieux. On lui avait accordé la main de la demoiselle, et ils avaient fait là un mariage d'amour. Cela n'était pas si courant à l'époque, ni dans ce milieu plutôt fermé. Trois années plus tard, au décès prématuré des parents, elle avait hérité du château et des terres affermées. Ils s'étaient installés, tous deux, sur l'immense domaine, et afin de ne plus quitter Marie-Odile, il avait renoncé à sa brillante carrière de diplomate et à courir le monde. Ensemble, ils avaient restauré la bâtisse. Marie-Odile possédait un goût sûr et simple. Elle avait fait aménager et décorer une petite chambre d'enfant. Mais la Barcelonnette avait attendu en vain. Chaque soir, le cœur pincé, il visitait la chambre. L'enfant tant désiré ne se décidait pas à combler leur attente. Un jour qu'il n'espérait plus, le miracle s'était produit. Et Marie-Odile avait donné le jour à un héritier, Bertrand de Kergadrec de la Changière Boissard. Le comte se souvint de sa fierté immense lorsqu'il avait pu enfin, sur un faire-part au monogramme et au blason des Kergadrec, annoncer à ceux qui n'y croyaient plus qu'un fils continuerait noblement la lignée. La chambre avait résonné des cris, des larmes, des rires de leur fils. Les grands corridors vides s'étaient tout à coup animés. Il y avait eu les goûters d'anniversaire dans le grand salon transformé en terrain de jeu. Oh, tout un petit monde qui cavalait, gambadait, renversait sur les tapis épais des jus d'orange et des sirops d'orgeat, tachés parfois de confiture, une passementerie surannée. Mais qu'importe, Marie-Odile paraissait si heureuse, si épanouie au milieu des rires qui fusaient. Bertrand arborait déjà le visage sérieux d'un petit homme qui le faisait paraître plus mûr que son âge. Tout cela lui parut si lointain, si distant, et pourtant si présent à sa mémoire d'homme vieillissant. Le comte repoussa son assiette. N'avait guère d'appétit ce soir.
D'un pas pesant, il traversa le salon attenant à la salle à manger d'apparat, gravit l'escalier monumental qui menait au couloir des chambres. Lentement, non par défaut de souffle, oh non, il se trouvait physiquement en pleine forme, mais plutôt par lassitude. Pour se donner le temps d'admettre, avant de gagner sa chambre, cette réalité que son esprit n'acceptait pas encore. Jamais plus Marie-Odile ne se tiendrait à ses côtés.

une douzaine de portes panneautées s'étirent en enfilade de part et d'autre du couloir. Sa chambre est tout à côté, la première à main droite. C'est la plus spacieuse. Marie-Odile l'avait choisie entre toutes parce qu'elle ouvre sur la pièce d'eau et domine les somptueux massifs de rhododendrons. Dans les entrailles de la bâtisse, une horloge bat comme un pouls profond. Tout au bout de l'autre aile, dans la chambre de Thérèse, une maigre veilleuse jaune palpite d'un éclat hésitant. Elle paraît vaciller, prête à s'éteindre, comme si la vie se retirait peu à peu du château. Le comte hésite. Il s'est figé, indécis, tout en haut du grand escalier. Au fond du couloir, une porte l'attire, tel un ravin dont le vide fascine dangereusement, parfois jusqu'à l'absurde. Au mot « ravin », le voici qui frissonne, parcouru soudain d'une onde glaciale. Pourtant, ce n'est là qu'une porte comme toutes celles du corridor. Voilà plus de 20 ans qu'il ne l'a plus franchie. La chambre, celle de Bertrand. Oh, il s'en rappelle les moindres détails. Rien n'y a été altéré depuis le jour où son rêve s'est soudain brisé. Il avance le long du corridor. Ses yeux accrochent, sans les voir, une galerie d'ancêtres raides et compassés qui l'observent en silence dans leurs costumes à collerettes. Son regard est rivé à la porte, cette porte, la chambre bleue. Il hésite encore, la clé est là, dans la poche de sa veste, comme une invite. Un morceau de métal froid et inerte qui ne l'a pas quitté depuis cette absurde sonnerie du téléphone, un matin de mars. C'était les vacances. Bertrand était loin, trop loin de sa terre bretonne. Le comte glisse la clé dans la serrure. Sa main tremble. Il hésite encore. Puis le panneton pivote en grinçant. Oh, il peut encore reculer, descendre le corridor, retrouver sa chambre, ne pas rabouiller un passé à l'intolérable souffrance. Mais il pousse le battant et tourne le commutateur. Rien n'a bougé, conforme à son souvenir. Le lit est défait, une paire de chaussures de marche a été jetée là, au hasard, à l'angle de la bibliothèque. Sur les rayons s'entassent des albums de Tintin, des modèles réduits à demi peints et en cours d'assemblage. Sur les étagères supérieures, on a remisé un vieil ours en peluche qui lance un œil consterné sur la vie stoppée net, sur cette chemise blanche à peine portée, négligemment froissée sur un fauteuil. Elle est retombée là, sans grâce, grotesque, telle une mue de fantôme. Sur la table de chevet, une fine couche de poussière obscurcit un cadre. Le comte s'en empare et d'un souffle sur la vitre disperse les grains et les années qui tournoient dans la lumière électrique. Un visage apparaît, enfantin, des traits nobles et réguliers sous une mèche de cheveux roux qui barre un front large et intelligent. Bertrand a 17 ans. Il sourit à l'objectif, son regard est tout ensemble doux et déterminé. On y décèle une volonté farouche, mais aussi son désir d'absolu. Une vitrine fermée expose une série de coupes.

Le comte sent son cœur s'emballer. Chaque trophée lui rappelle une victoire de Bertrand sur la montagne. Il se souvient de leur premier séjour à la neige, dans une station au pied du Mont Blanc. Lui, l'enfant des côtes déchiquetées de Bretagne, le petit-fils de navigateur, était tout de suite tombé amoureux de l'inhumaine majesté de ces pics immaculés qui tutoyaient les cieux. Bientôt, les promenades ne lui suffirent plus. Et plus haut, qu'y a-t-il, père ? Lorsqu'on y atteignait, Bertrand contemplait les aiguilles, les pitons enneigés. Son âme et son désir s'élevaient encore vers les sommets purs et blancs. Au contact des guides, il s'était petit à petit forgé une solide expérience et il avait fini par rejoindre le clan fermé des alpinistes, se taillant une réputation enviée. Au-delà de la vitrine, une immense reproduction du grand Himalaya couvrait tout un panneau. Le Kanchenjunga, au premier plan, dominait avec majesté les rails enchevêtrés d'une maquette de train électrique inachevée. Le comte contempla avec émotion la reproduction un peu décolorée. C'était ici, ici, devant cette même photographie que son fils, nuit après nuit, avait conçu son projet fou. Entreprendre cette ascension, grimper tout là-haut, à la rencontre des dieux. Oh, Marie-Odile, bien sûr, s'était opposée au projet, violemment. Mais Bertrand l'avait convaincu. Vivre ne signifiait-il pas prendre des risques? Atteindre ses rêves? Poursuivre ses chimères?

il y avait eu ces mois de préparation, ces espoirs mille fois remués autour de la grande table des dîners. Il y avait eu leur ultime étreinte, belle et virile, sur le quai de la gare. Les dernières recommandations tendres, naïves et inquiètes de Marie-Odile. Puis plus rien. Plus rien jusqu'à cette sonnerie du téléphone. Trop tôt, trop urgent, trop aigu pour n'être qu'anodine. Il se souvint comme sa main trembla soudain en saisissant le combiné, comme la prémonition d'une tragédie. La vérité s'était déroulée peu à peu. Les membres de l'expédition avaient raconté comment Bertrand avait dévissé dans cette voie pourtant facile, comment il avait glissé hors d'atteinte, hors de vue, dans une crevasse inaccessible, comment il avait fallu renoncer alors à le secourir. Il s'était tué sur le coup, sans aucun doute. Et même les secours dépêchés sur place avaient dû se résigner. Pourquoi prendre tant de risques pour arracher un corps sans vie à la montagne? Il dormait à présent dans cette neige, au pied de ces sommets qu'il avait si passionnément aimés. Alors, le comte de Kergadrec, au soir de sa vie, au soir de cette journée où il venait de quitter celle qui le rattachait au monde, ressentit comme une lame profonde, le balayant telle une redoutable fortune de mer, l'impérieux besoin de se rendre là-bas, de s'approcher une dernière fois de son fils afin d'apaiser son esprit et son cœur. Un irrésistible appel qu'il éprouva au plus profond de son sang. Près de ces montagnes, il espérait recueillir un peu de l'âme de Bertrand. Peut-être flottait-elle encore sur les pics enneigés. Doucement, comme il l'avait si souvent fait jadis, il referma la porte de la chambre pour ne rien troubler du sommeil de l'enfant. Le lendemain, toute affaire cessante, il organisa son départ pour Lhassa. « Mais monsieur le comte, vous n'y songez pas, c'est de la pure folie !» se permit Thérèse, horrifiée. Mais rien ni personne n'eût pu l'en détourner. Qu'avait-il à perdre? Sa vie, elle était faite. Ce serait son ultime tour de piste, et il le voulut exceptionnel. Trois mois plus tard, il laisse derrière lui Lhassa, les lamasseries de Daipang, Serra, Gandam et le monastère de Ramodjia. Le palais du Potala domine la hauteur. Longtemps il le voit tandis qu'il s'éloigne de la ville grouillante. Il chevauche des jours sans fin, au creux de vallées cultivées. Dans le lointain s'élève la masse imposante du Kanchenjunga. Les terrasses verdoyantes s'étagent de la vallée vers les sommets, le cédant à regret aux forêts de chênes, aux lauriers et aux rhododendrons exubérants. Il songe à Marie-Odile. Elle se tient là, silencieuse, mais si proche à ses côtés. C'est en elle qu'il puise sa force. Qu'est-il venu chercher ici? L'âme de son fils, si légère, a dû quitter les lieux et rejoindre pour un temps le monde de Brahma. Le pas lent des mules incite à la méditation. Il poursuit l'ombre de Bertrand sous le sourire énigmatique de porteurs aux pieds nus. Ils ne comprennent pas ce touriste étrange et altier qui ne leur demande rien, qui se contente de parcourir vallées et sentiers, des heures durant, sans un mot, les yeux rivés à la montagne, sans but apparent. Cherche-t-il le mythique Rirab, lieu de toute création,
Se cherche-t-il lui-même? Au campement du soir, il bivouac près des villages. Des vieilles femmes parfois leur offrent, avec des sourires édentés, des galettes de tsinko ou des écuelles de yonken, une bouillie de navet arrosée de thé vert. Thérèse, le château de Kergadrek semble si loin. Là-haut, tout là-haut, une cordée progresse dans cette même voie qui lui a pris son fils. Il ne peut détacher son regard de la paroi. Son fils sommeille quelque part au secret de ses névées, dont les cristaux étincellent et rougeoient au soleil déclinant.

Un autre soir, un autre bivouac, près d'un village où des enfants à la peau cuivrée jouent dans la poussière. Un vent de nord s'est levé, il a pris de la force et du froid en traversant le plateau du Tsingai et balaie les rizières en terrasse. Les porteurs consolident le campement, le comte s'assied sur une natte, la tête contre son havresac. Il se sent là, tellement là. Dans son errance sur les chemins caillouteux autour du Kanchenjunga, il sait qu'il ne poursuit qu'un fantôme, une ombre que son cœur fatigué ne parviendra jamais à étreindre. Non loin du village, sur un versant au-delà de la rivière, un troupeau de yaks arrache une herbe rase. Ses yeux se posent sur la chevalière qu'il porte depuis toujours à la main droite. Le blason gironné de gueules et d'azur des Kergadrek brille dans un ultime rayon doré. J'en serai le dernier dépositaire, songe-t-il, éprouvant brusquement toute la vanité de sa quête. Il n'y a rien à trouver dans ces montagnes hostiles. Thérèse avait raison. Demain, je rentre, décide-t-il. Il sursaute. Un vieillard se tient debout, devant lui. Il ne l'a pas vu arriver. Selon la coutume, l'homme lui tend un bol de tsamba et incline le buste en signe d'accueil. Le comte se lève, lui rend son salut. Il étend le bras. Il attrape le bol offert quand soudain, le vieillard se fige, le regard cloué à la main qui saisit le bol. Il parle, prononce des phrases hachées dans une langue que le comte n'entend pas. Tsering, le chef des porteurs, approche. Il interroge le vieil homme. Ses yeux errent du vieil homme à la main du comte qui tient toujours le bol. Il parle, répond au vieillard des sons très doux. Tsering, si réservé d'ordinaire, se trouble, agite un bras en direction du village et le vieillard repart d'un pas cassé par l'âge, mais qui se veut rapide. Ben, « Allez-vous m'expliquer ?» éclate le comte exaspéré. Il s'exprime dans un anglais approximatif. Tsering ne répond pas immédiatement. Il paraît méditer. Ses prunelles calmes et sereines se posent enfin sur le visage du comte. Le Tao engendre un. Un engendre deux. Deux engendre trois. Et trois engendre tous les êtres du monde. Puis Tsering ajoute dans un anglais hésitant. Tout être porte

la lueur du feu, de gueules et d'azur. D'où tenez-vous cela ? Tsering traduit. Le vieillard hoche la tête. Oh, il ne l'a pas volé, non, non. Un jeune homme blanc lui a donné, il y a plus de 20 ans, en remerciement. Après l'avoir soigné, un jeune homme qui avait surgi au village, un beau jour, descendu des montagnes, il ignorait son propre nom, ne parlait pas, ne savait pas comment il était arrivé là. On l'avait appelé l'homme du temps oublié. D'un bond, le comte se dresse pâle comme la mort. Il tremble. Son cœur palpite à tout rompre. Il se tourne vers Tsering. Mais est-ce qu'il vit toujours ici ? Le vieillard opine, tourne la tête vers l'extrémité de la vallée. Le vent du nord s'est apaisé. Tsering confirme ce que le comte a déjà compris. Le village se nomme Mingima, à 1 heure de mule. C'est celui de l'épouse du jeune homme. Alors sans attendre, le comte réveille les porteurs qui sommeillent. Il faut harnacher les munes, dépiquer le campement. Tsering l'arrête. Mais ne vaut-il pas mieux attendre l'aube ? Bêtes et hommes sont fourbus. La nuit, les sentes sont dangereuses et les apiques redoutables. Le comte se laisse convaincre par la sagesse des montagnes. Le vieillard sourit et son visage se plisse en 1000 rides profondes comme les gorges du Kaligandaki. Il restera jusqu'au lever du soleil auprès du comte qui ne peut trouver le sommeil. Aux premières lueurs orangées, sur la paroi des rochers, il se lève, réveille Tsering et les hommes. Déjà, il chemine à la file sur la sente qui grimpe lentement. Le vieillard les contemple, pensif, tandis qu'il s'éloigne en soulevant la poussière. Les versants sortent peu à peu de l'ombre et Mingima surgit brusquement à un détour du sentier. Le comte ne voit pas les rizières en terrasse, les pacages où paissent des yaks à la belle toison brune et quelques chèvres blanches. Il cherche la ferme au toit de chaume que lui a décrite le vieillard, un peu à l'écart, à l'entrée

Elle est bien là, la ferme, avec sa ceinture de rhododendrons aux ombelles rosées et les deux jujubiers qui marquent les angles. Tsering aussi a reconnu l'endroit. D'un geste, il arrête les porteurs. La maison paraît déserte. La porte s'ouvre pourtant. Un gamin d'une dizaine d'années surgit. Il est de peau blanche, le cheveu ombré de roux. Le comte de Kergadrec titube, le contemple comme une apparition. L'enfant est la réincarnation de son fils, à l'identique. Le même petit air sérieux, le même menton arrondi et des fossettes semblables, visibles même en l'absence de sourire. Le gamin s'est retourné. Il a crié quelque chose dans les profondeurs de l'habitation. Derrière lui, un homme est arrivé. Soutenu par Tsering, le comte franchit la petite allée qui conduit jusqu'au seuil. Côte à côte, dans ses paumes ouvertes, il a placé les deux blasons, la médaille et sa chevalière. Il les présente à l'homme qui regarde, d'abord intrigué, sans comprendre. Tsering s'adresse à lui en tibétain.

qu'ils arrivent du village de Tchouka, qu'ils y ont rencontré le vieillard à la médaille. L'homme ne paraît toujours rien comprendre. Lorsque tout à coup, son regard se vrille dans les yeux du comte, il se met à trembler, prononce des mots qui semblent des cris. Du tréfonds de sa conscience, des images remontent comme la lave d'un volcan longtemps éteint. Des pans entiers de mémoire surgissent dans la tête de l'homme aux temps oubliés. Des instantanés d'enfance enfouis depuis 20 ans, depuis la terrible chute qu'il avait laissé pour mort. Brusquement, sa langue se délie. Dans son crâne, il entend résonner des sonorités étrangères qu'il avait oubliées. Il observe cet homme âgé sur le seuil de son habitation, ses paumes offertes et la médaille qu'il reconnaît.

bredouille-t-il, le regard errant au-delà des rizières. Il s'éveille d'une très longue nuit, les yeux encore peuplés des tableaux d'un rêve improbable. Leurs mains se cherchent et ils s'étreignent poitrine contre poitrine. Par ce contact, la mémoire claire et brillante reprend subitement ses droits. Ils se quittent sans se lâcher aux épaules. De l'intérieur de la pièce, une femme jeune les invite d'un signe à franchir le seuil. « Entrez, père !» murmure Bertrand avec un curieux accent et la gorge nouée. La porte se referme. Ils ont tant à réapprendre l'un de l'autre, tant à se dire. Tsering et ses hommes ont installé leur campement de fortune. Et Tsering sait qu'une longue quête semée d'amertume, de souffrance, vient de s'achever.

Il observe cet homme qu'il a accompagné sur ce chemin depuis tant de jours. Il admire sa quête et cet amour qui l'anime. Il admire sa force, il admire sa foi en l'homme et il sait que pour lui, enfin, s'ouvre un dernier chemin d'espérance.

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1: Ce soir, dans La Plume est à vous, j'ai eu le plaisir de vous faire découvrir un texte d'Arnaud Loubière, L'appel des cimes. Quant à Riche, la chanson que vous venez d'entendre, elle est l'œuvre du talentueux Claudio Capeo, découvert dans la saison 5 de The Voice. Une chanson qui met de fort jolis mots sur cette relation père-fils, dont la nouvelle d'Arnaud Loubière, au-delà du temps et des tragédies humaines, a su saisir l'indiscutable profondeur. Coup de chapeau et remerciement à l'ami Frédéric Guillon qui réalise cette émission avec talent. La Plume est à vous, c'est fini pour aujourd'hui. Je vous retrouve demain à 20h.

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0: Bonsoir. Nous revoici donc pour Lectures en liberté. Et nous allons commencer ce soir la lecture du roman de Georges Siménon, Le chien jaune. Vendredi 7 novembre. Concarneau est désert. L'horloge lumineuse de la vieille ville qu'on aperçoit au-dessus des remparts marque 11h-5. C'est le plein de la marée, et une tempête du sud-ouest fait s'entrechoquer les barques dans le port. Le vent s'engouffre dans les rues, où l'on voit parfois des bouts de papier filer à toute allure au ras du sol. Quai de l'Aiguillon, il n'y a pas une lumière. Tout est fermé. Tout le monde dort. Seules les trois fenêtres de l'hôtel de l'amiral à l'angle de la place et du quai sont encore éclairées. Elles n'ont pas de volets, mais à travers les rideaux verdâtres, c'est à peine si on peut deviner des silhouettes. Et ces gens attardés au café, le douanier de garde les envie, blotti dans sa guérite à moins de 100 mètres. En face de lui, dans le bassin, un caboteur qui l'après-midi est venu se mettre à l'abri, personne sur le pont. Les poulies grincent et un phoque mal cargué claque au vent. Puis il y a le vacarme continu du ressac, un déclic à l'horloge qui va sonner 11h. La porte de l'hôtel de l'amiral s'ouvre. Un homme paraît, qui continue à parler un instant par l'entrebâillement à des gens restés à l'intérieur. La tempête le happe, agite les pans de son manteau, soulève son chapeau melon qu'il rattrape à temps et qu'il maintient sur sa tête tout en marchant. Même de loin, on sent qu'il est tout guiré, mal assuré sur ses jambes et qu'il fredonne. Le douanier le suit des yeux, sourit quand l'homme se met en tête d'allumer un cigare. Car c'est une lutte comique qui commence entre l'ivrogne, son manteau que le vent veut lui arracher et son chapeau qui fuit le long du trottoir. 10 allumettes s'éteignent. Et l'homme au chapeau melon avise un seuil de 2 marches, s'y abrite et se penche. Une lueur tremble, très brève. Le fumeur vacille, se raccroche au bouton de la porte. Est-ce que le douanier n'a pas perçu un bruit étranger à la tempête? Mais il n'en est pas sûr. Il rit d'abord en voyant le noctambule perdre l'équilibre, faire plusieurs pas en arrière, tellement penché que la pose en est incroyable. Il s'étale sur le sol au bord du trottoir, la tête dans la boue du ruisseau. Le douanier se frappe les mains sur les flancs pour les réchauffer, observe avec humeur le phoque dont les claquements l'irritent. Une minute, 2 minutes passent. Nouveau coup d'œil à l'ivrogne qui n'a pas bougé. Par contre, un chien, venu on ne sait d'où, est là, qui le renifle. C'est seulement à ce moment que j'ai eu la sensation qu'il s'était passé quelque chose, dira le douanier au cours de l'enquête. Les allées et venues qui succédèrent à cette scène sont plus difficiles à établir dans un ordre chronologique rigoureux. Le douanier s'avance vers l'homme couché, un peu rassuré par la présence du chien, une grosse bête jaune et hargneuse. Il y a un bec de gaz à 8 mètres. D'abord, le fonctionnaire ne voit rien d'anormal. Puis il remarque qu'il y a un trou dans le par-dessus de l'ivrogne et que de ce trou sort un liquide épais. Alors il court à l'hôtel de l'amiral. Le café est presque vide. Accoudé à la caisse, une fille de salle, près d'une table de marbre, deux hommes achèvent leurs cigares, renversés en arrière, jambes étendues. « Vite, un crime, je ne sais pas !» Le douanier se retourne. Le chien jaune est entré sur ses talons et s'est couché au pied de la fille de salle. il y a du flottement, un vague effroi dans l'air. Votre ami qui vient de sortir. Quelques instants plus tard, ils sont trois à se pencher sur le corps qui n'a pas changé de place. La mairie où se trouve le poste de police est à deux pas. Le douanier préfère s'agiter, il s'y précipite à le temps, puis se suspend à la sonnette d'un médecin. Et il répète sans pouvoir se débarrasser de cette vision. Il a vacillé en arrière comme un ivrogne. Et il a fait au moins trois pas de la sorte. Cinq hommes, six, sept. Et des fenêtres qui s'ouvrent un peu partout, des chuchotements. Le médecin agenouillé dans la boue déclare « Une balle tirée à bout portant en plein ventre. Il faut l'opérer d'urgence. Qu'on téléphone à l'hôpital. » Tout le monde a reconnu le blessé. Monsieur Mostaguen, le principal négociant de vin de Concarneau, un bon gros qui n'a que des amis. Les deux policiers en uniforme, il y en a un qui n'a pas trouvé son képi, ne savent par quel bout commencer l'enquête. Quelqu'un parle. Monsieur Le Pommeret, qu'à son allure et à sa voix on reconnaît immédiatement pour un notable. Ben, nous avons fait une partie de cartes ensemble, au café L'Amiral, avec Servière et le docteur Michou. Ben, le docteur est parti le premier, voilà une demi-heure. Mostaguen, qui a peur de sa femme, nous a quittés sur le coup de 11h. Incident tragi-comique. Tous écoutent M. Le Pommeret. On oublie le blessé. Et le voici qui ouvre les yeux, essaie de se soulever, murmure d'une voix étonnée si douce, si fluette, que la fille de salle éclate d'un rire nerveux. Mais qu'est-ce que c'est ? Mais un spasme le secoue, ses lèvres s'agitent, les muscles du visage se contractent, tandis que le médecin prépare sa seringue pour une piqûre. Le chien jaune circule entre les jambes. Quelqu'un s'étonne. Vous connaissez cette bête ? Je ne l'ai jamais vue. Sans doute un chien de bateau. Dans l'atmosphère de drame, ce chien a quelque chose d'inquiétant. Peut-être sa couleur, d'un jaune sale. Il est haut sur pattes, très maigre. Et sa grosse tête rappelle à la fois le mâtin et le dog d'Ulm. À 5 mètres du groupe, les policiers interrogent le douanier qui est le seul témoin de l'événement. On regarde le seuil de deux marches. C'est le seuil d'une grosse maison bourgeoise dont les volets sont clos. À droite de la porte, une affiche de notaire annonce la vente publique de l'immeuble pour le 18 novembre, mise à prix 80 000 francs. Un sergent de ville chipote longtemps sans parvenir à forcer la serrure et c'est le patron du garage voisin qui l'a fait sauter à l'aide d'un tournevis. L'ambulance arrive, on hisse M. Mostaguen sur une civière. Les curieux n'ont plus d'autre ressource que de contempler la maison vide. Elle est inhabitée depuis un an. Dans le corridor règne une lourde odeur de poudre et de tabac. Une lampe de poche éclaire sur les dalles du sol, des cendres de cigarettes et des traces de boue qui prouvent que quelqu'un est resté assez longtemps à guetter derrière la porte. Un homme qui n'a qu'un par-dessus sur son pyjama dit à sa femme « Viens, il n'y a plus rien à voir. Nous apprendrons le reste demain dans le journal. Monsieur Servière est là. » Servière est un petit personnage grassouillet, en paletot mastique, qui se trouvait avec Monsieur Le Pommeret à l'hôtel de l'Amiral. Il est rédacteur au Phare de Brest, où il publie entre autres chaque dimanche une chronique humoristique. Il prend des notes, donne des indications, sinon des ordres aux deux policiers. Les portes qui ouvrent sur le corridor sont fermées à clé. Celle du fond, qui donne accès à un jardin, est ouverte. Le jardin est entouré d'un mur qui n'a pas 1,50 m de haut. De l'autre côté de ce mur, c'est une ruelle qui débouche sur le quai de l'Aiguillon. L'assassin est parti par là, annonce Jean Servière. C'est le lendemain que Maigret établit tant bien que mal le résumé des événements. Depuis un mois, il était détaché à la brigade mobile de Rennes, où certains services étaient à réorganiser. Il avait reçu un coup de téléphone à l'armée du maire de Concarneau. Et il était arrivé dans cette ville en compagnie de leur roi, un inspecteur, avec qui il n'avait pas encore travaillé. La tempête n'avait pas cessé. Certaines bourrasques faisaient crever sur la ville de gros nuages qui tombaient en pluie glacée. Aucun bateau ne sortait du port. Et on parlait d'un vapeur en difficulté au large des Glénans. Maigret s'installa naturellement à l'hôtel de l'amiral, qui est le meilleur de la ville. Il était 5 heures de l'après-midi et la nuit venait de tomber quand il pénétra dans le café, une longue salle assez morne, au plancher gris, semé de sures de bois, aux tables de marbre, qu'attristent encore les vitraux verts des fenêtres. Plusieurs tables étaient occupées. Mais au premier coup d'œil, on reconnaissait celle des habitués, les clients sérieux, dont les autres essayaient d'entendre la conversation. Quelqu'un se leva, d'ailleurs, à cette table, un homme au visage poupin, à l'œil rond, à la lèvre souriante. « Commissaire Maigret, mon bon ami le maire m'a annoncé votre arrivée, j'ai souvent entendu parler de vous. Vous permettez que je me présente, Jean Servière. Oui. Vous êtes de Paris, n'est-ce pas? Moi aussi. » J'ai été longtemps directeur de la Vache Rousse, à Montmartre. J'ai collaboré au Petit Parisien, à Excelsior, à la Dépêche. J'ai connu intimement un de vos chefs, ce brave Bertrand qui a pris sa retraite l'an dernier pour aller planter ses choux dans la Nièvre. Et j'ai fait comme lui. Je suis, pour ainsi dire, retiré de la vie publique. Je collabore pour m'amuser au phare de Brest.
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V'là le

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1: Et donc, après notre habituelle pause musicale, nous revenons au roman de Georges Simenon, Le Chien Jaune. Servière sautillait, gesticulait. « Venez donc que je vous présente notre tablé, le dernier carré de joyeux garçons de Concarneau. Voici le Pommeret, impétinent coureur de filles, rentier de son état et vice-consul de Danemark. » L'homme qui se leva et tendit la main était en tenue de gentilhomme campagnard, culotte de cheval à carreaux, guêtre moulée sans un grain de boue, cravate plastron en piqué blanc. Il avait de jolies moustaches argentées, des cheveux bien lissés, un teint clair et des joues ornées de coupes roses. « Enchanté, commissaire !» Et Jean Servière continuait. « Le docteur Michou, le fils de l'ancien député. » Il n'est d'ailleurs médecin que sur papier, car il n'a jamais pratiqué. Vous verrez qu'il finira par vous vendre du terrain. Il est propriétaire du plus beau lotissement de Concarneau et peut-être de Bretagne. Une main froide, un visage en lame de couteau, au nez de travers, des cheveux roux déjà rares, bien que le docteur n'eût pas 35 ans. Ben, qu'est-ce que vous buvez ? Pendant ce temps-là, l'inspecteur Leroy était allé prendre langue à la mairie et à la gendarmerie. Il y avait, dans l'atmosphère du café, quelque chose de gris, de terne, sans qu'on sût préciser quoi. Par une porte ouverte, on apercevait la salle à manger, où des serveuses en costume breton dressaient des tables pour le dîner. Le regard de Maigret tomba sur un chien jaune, couché au pied de la caisse. Il leva les yeux, aperçut une jupe noire, un tablier blanc, un visage sans grâce, et pourtant si attachant que pendant la conversation qui suivit, il ne cessa de l'observer. Chaque fois qu'il détournait la tête, d'ailleurs, c'était la fille de salle qui rivait sur lui son regard fiévreux. Si ce pauvre Mostaghen, qui est le meilleur bougre de la terre, à cela près qu'il a une peur bleue de sa femme, n'avait pas failli y laisser la peau, je jurerais que c'est une farce de mauvais goût. C'était Jean Servière qui parlait. Le Pommeret appelait familièrement « Emma !» Et la fille de salle s'avançait. « Alors, qu'est-ce que vous prenez ?» Il y avait des demi-vides sur la table. Ben, « c'est l'heure de l'apéritif, remarqua le journaliste. Autrement dit, l'heure du pernaut, des pernauts, Emma, n'est-ce pas, commissaire ?» Le docteur Michou regardait son bouton de manchette d'un air absorbé. « Qui aurait pu prévoir que Mostaghen s'arrêterait sur le seuil pour allumer son cigare ?» poursuivait la voix sonore de Servière. « Personne, n'est-ce pas ? Or, le Pommeret et moi habitons de l'autre côté de la ville. » Nous ne passons pas devant la maison vide. À cette heure, il n'y avait plus que nous trois à circuler dans les rues. Mostaghen n'est pas le type à avoir des ennemis. C'est ce qu'on appelle une bonne patte. Un garçon dont toute l'ambition est d'avoir un jour la Légion d'honneur. L'opération a réussi ? Ben, il s'en tirera. Le plus drôle est que sa femme lui a fait une scène à l'hôpital, car elle est persuadée qu'il s'agit d'une histoire d'amour. Vous voyez ça ? Le pauvre vieux n'aurait même pas osé caresser sa dactylo par crainte des complications. « Double ration !» dit le Pommeret à la serveuse qui versait l'imitation d'absinthe. « Apporte de la glace, Emma !» Des clients sortirent, car c'était l'heure du dîner. Une bourrasque pénétra par la porte ouverte, fit frémir les nappes de la salle à manger. Vous lirez le papier que j'ai écrit là-dessus et où je crois avoir étudié toutes les hypothèses. Une seule est plausible. C'est que l'on se trouve en présence d'un fou. Par exemple, nous qui connaissons toute la ville, nous ne voyons pas du tout qui pourrait avoir perdu la raison. Nous sommes ici chaque soir. Parfois le maire vient faire sa partie avec nous, ou bien Mostaghen, ou encore on va chercher pour le bridge l'horloger qui habite à quelques maisons plus loin. et le chien. Le journaliste esquissa un geste d'ignorance. Personne ne sait d'où il sort. On a cru un moment qu'il appartenait au caboteur arrivé hier, la Sainte-Marie. Ben, il paraît que non. Il y a bien un chien à bord, mais c'est un Terre-Neuve. Tandis que je défie qui que ce soit de dire de quelle race est cette affreuse bête. Tout en parlant, il saisit une carafe d'eau, en versa dans le verre de Maigret. Il y a longtemps que la fille de Salle est ici, questionna le commissaire à mi-voix. Des années ? Elle n'est pas sortie hier soir.
2: Ben, elle n'a pas bougé. Elle attendait que nous partions pour se coucher.
1: Le Pommeret et moi, nous évoquions de vieux souvenirs, des souvenirs du bon temps, quand nous étions assez beaux pour nous offrir des femmes sans argent. Pas vrai, le Pommeret ?
2: Il ne dit rien.
1: Lorsque vous le connaîtrez mieux, vous comprendrez que, du moment qu'il est question de femmes, il soit de taille à passer la nuit.
3: Savez-vous comment nous appelons la maison qu'il habite en face de la halle aux poissons ?
1: La maison des turpitudes.
3: À votre santé, commissaire. Finon, sans une certaine gêne, celui dont on parlait.
1: Maigret remarqua au même instant que le docteur Michou, qui avait à peine desserré les dents, se penchait pour regarder son verre en transparence. Son front était plissé. Son visage, naturellement décoloré, avait une expression saisissante d'inquiétude.
4: « Un instant !»
1: lança-t-il soudain, après avoir longtemps hésité. Il approcha le verre de ses narines. Il trempa un doigt qu'il frôla du bout de la langue. Servière éclata d'un gros rire.
4: « Bon, le voilà qui se laisse terroriser par l'histoire Mostaguen. »
1: « Eh bien ?» questionna Maigret.
4: « Je crois qu'il vaut mieux ne pas boire. Emma, va dire au pharmacien d'à côté d'accourir, même s'il est à table. »
1: Cela jeta un froid. La salle parut plus vide, plus morne encore. Le Pommeret tirailla ses moustaches avec nervosité. Le journaliste lui-même s'agita sur sa chaise.
4: « Qu'est-ce que tu crois ?»
1: Le docteur était sombre. Il fixait toujours son verre. Il se leva et prit lui-même dans le placard la bouteille de Pernod, la mania dans la lumière, et Maigret distingua deux ou trois petits grains blancs qui flottaient sur le liquide. La fille de Salle rentrait, suivie du pharmacien qui avait la bouche pleine.
4: « Écoutez, Kervidon, il faut immédiatement nous analyser le contenu de cette bouteille et des verres. Aujourd'hui ? À l'instant ?
2: Quelle réaction dois-je essayer ? Qu'est-ce que vous pensez ? »
1: Jamais Maigret n'avait vu poindre aussi vite l'ombre pâle de la peur. Quelques instants avaient suffi. Toute chaleur avait disparu des regards et la coupe rose semblait artificielle sur les joues de Le Pommeret. La fille de Salle s'était accoudée à la caisse et mouillait la mine d'un crayon pour aligner les chiffres dans un carnet recouvert de toile cirée noire.
2: « Mais tu es fou !»
1: essaya de lancer Servière. Cela sonna faux. Le pharmacien avait la bouteille dans une main, un verre dans l'autre.
2: « Strychnine !» souffla le docteur.
1: Et il poussa l'autre dehors, revint, tête basse, le teint jaunâtre. « Qu'est-ce qui vous fait penser ?» commença Maigret.
2: « Je ne sais pas, un hasard. J'ai vu un grain de poudre blanche dans mon verre, l'odeur m'a paru bizarre. »
4: « Autosuggestion collective !» affirma le journaliste. « Que je raconte ça demain dans mon canard et c'est la ruine de tous les bistrots du Finistère. »
1: « Vous buvez toujours du Pernod. »
4: « Tous les soirs avant le dîner. Emma est tellement habituée qu'elle l'apporte dès qu'elle constate que notre demi est vide. Nous avons nos petites habitudes. Le soir, c'est du calvados. »
3: Maigret alla se camper devant l'armoire au liqueur, avisa une bouteille de calvados.
1: « Pas celui-là, le flacon à grosse panse !»
3: Il le prit, le mania devant la lumière, aperçut quelques grains de poudre blanche, mais il ne dit rien, ce n'était pas nécessaire. Les autres avaient compris.
1: L'inspecteur Leroy entrait, annonçait d'une voix indifférente, « La gendarmerie n'a rien remarqué de suspect, pas de rôdeur dans le pays, on ne comprend pas !»
3: Il s'étonna du silence qui régnait, de l'angoisse compacte qui prenait à la gorge. De la fumée de tabac s'étirait autour des lampes électriques. Le billard montrait son drap verdâtre comme un gazon pelé. Il y avait des bouts de cigares par terre, ainsi que quelques crachats dans la sciure.
1: « 7 et je retiens 1 », épelait Emma en mouillant la pointe de son crayon.
3: Et levant la tête, elle cria à la cantonade « Je viens, madame !» Maigret bourrait sa pipe. Le docteur Michou fixait obstinément le sol et son nez paraissait plus de travers qu'auparavant. Le soulier de Le Pommeret était luisant comme s'il n'eût jamais servi à marcher. Jean Servière haussait de temps en temps les épaules en discutant avec lui-même. Tous les regards se tournèrent vers le pharmacien quand il revint avec la bouteille et un verre vide. Il avait couru, il était à court de souffle. À la porte, il donna un coup de pied dans le vide pour chasser quelque chose, grommela « Sale chien !» Et à peine dans le café « C'est une plaisanterie, n'est-ce pas? Personne n'a bu !»« Eh bien, de la strychnine !»« Oui, on a dû la mettre dans la bouteille il y a une demi-heure à peine !» Il regarda avec effroi les verres encore pleins, les cinq hommes silencieux. « Mais qu'est-ce que ça veut dire? C'est inouï! Mais j'ai bien le droit de savoir! Cette nuit, un homme qu'on tue à côté de chez moi, et aujourd'hui... » Maigret lui prit la bouteille des mains. Emma revenait, indifférente, montrait au-dessus de la caisse son long visage aux yeux cernés, aux lèvres minces, ses cheveux mal peignés où le bonnet breton glissait toujours vers la gauche, bien qu'elle le remît en place à chaque instant. Le Pommeret allait et venait à grands pas en contemplant les reflets de ses chaussures. Jean Servière, immobile, fixait les verres et éclatait soudain d'une voix qu'assourdissait un sanglot d'effroi. « Tonnerre de Dieu !» Le docteur rentrait les épaules. Et donc c'est terminé pour ce soir et nous reprendrons demain la lecture du roman de Siménon, Le Chien Jaune. Bonsoir.

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